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0: on est en pleine forme, tout va bien parce que bah, vous êtes là. Donc on va passer un super moment ensemble, du bon son et des infos, des rendez-vous tous les quarts d'heure pour vous. Et c'est comme ça jusqu'à 9h du mat.
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0: Radio Campus 3, pour vous accompagner, la radio de la Fédération des étudiants troyens. On en profite les amis, le meilleur du rock, le meilleur de la pop, ça continue juste après ça.
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0: Allez, c'est parti pour une nouvelle journée. Bon courage les amis, les auditrices, les auditeurs de Radio Campus 3. Bon courage, on vous accompagne, hein, surtout si vous avez pas mal de boulot aujourd'hui. Rendez-vous, des cours aussi, hein. Évidemment, on est tout cœur avec vous. On vous offre le meilleur du rock, le meilleur de la pop, hein, en attendant. Et puis de l'info aussi.
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16: Quand on vieillit, ce n'est pas l'envie de sortir qui disparaît, c'est la mobilité qui se complique, et avec elle, les liens. Alors comment continuer à aller vers les autres quand chaque déplacement devient une épreuve? Nils Lonné, vous êtes géographe au Gérontopole des Pays de la Loire, quelles solutions existent pour aider les aînés à rester mobiles et garder un vrai lien social?
17: Eh bien le panel de solutions est diversifié, il y a beaucoup d'initiatives locales qui existent, transport en commun, transport à la demande, transport solidaire, covoiturage... Mais pas partout et pas de manière uniforme. On peut pas dire qu'il y ait de bonnes ou de mauvaises solutions, ça dépend des personnes, de leurs besoins, de leurs capacités et du contexte local. Toutefois, être dépendant de sa voiture pour se déplacer, ça présente des risques au regard d'un état de santé qui pourrait se dégrader. Et dans ce cas, la meilleure prévention est de diversifier ses moyens de déplacement pour être le plus résilient en cas de difficulté, et ce le plus tôt possible, parce que c'est toujours plus simple d'apprendre de nouvelles manières de se déplacer avant qu'on ait l'apparition de premières fragilités.
16: Alors on fait comment et vers qui on se tourne pour apprendre à se déplacer autrement?
17: Tout d'abord, il faut avoir connaissance des solutions qui existent sur son territoire. Donc pour ça, il ne faut pas hésiter à solliciter la mairie, qui est une très bonne première porte d'entrée. Et au-delà de vous fournir des connaissances sur ce qui existe sur le territoire, elle pourra aussi vous renseigner sur la présence d'une plateforme mobilité ou d'initiative associative locale pour vous accompagner dans l'évolution de vos déplacements.
15: Vie sociale, bien-être, mais aussi nutrition, alimentation, activité physique. 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
1: Merci d'avoir choisi Radio Campus 3 en ce jeudi. On vous accompagne comme toujours avec une bonne dose de son pop rock. Ça va continuer après un peu d'infos, évidemment, restez là.
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1: Beau temps après dissipation rapide des nuages. Grand soleil aujourd'hui, des températures sous abri de l'ordre de 22 degrés, 26 en ressenti dans l'aube. Demain vendredi, beau temps dans l'ensemble, hein, pas mal de soleil là aussi, de 11 à 22 degrés côté Mercure, toujours 26 sinon en ressenti. La tendance pour ce week-end dans l'aube, samedi, un ciel très nuageux avec de courtes éclaircies, dimanche pas mieux, et attention, ça va chuter dans les thermomètres. Bon, on est quand même mi-octobre, en même temps 15 degrés pour samedi, pas plus de 12 degrés dimanche dans l'aube.
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0: La matinale Radio Campus 3 du jeudi, ça veut dire notamment des nouvelles de notre asso, l'actualité, l'émission de la Fédération des étudiants troyens Campus 3. Ce sera notre sujet tout à l'heure à 7h30. Notez bien d'ici là un nouveau bloc-notes. Puis comme toujours, pour vous accompagner, la musique sélectionnée tout spécialement à votre attention par Radio Campus 3. Le meilleur du rock, le meilleur de la pop pour vous.
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0: Bonne matinée, bonne journée avec Radio Campus 3, jeudi 15 octobre, 7h30. À l'ADMI, comme tous les jeudis, des nouvelles de notre asso. Oui, on va parler de la Fédération des étudiants troyens dans un instant de Campus 3. Et puis la météo d'aujourd'hui, pour demain également, les prévisions, et puis pour ce week-end aussi, dans quelques minutes, à moins le quart. Bonne matinée avec nous.
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0: C'est la matinale Radio Campus 3, évidemment, c'est comme ça tous les matins, hein. 6h, 9h, 3h de musique d'info, avec Mouzard et toute l'équipe pour vous servir.
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0: Beau temps après dissipation rapide des nuages, grand soleil aujourd'hui, des températures sous abri de l'ordre de 22 degrés, 26 en ressenti dans l'aube. Demain vendredi, beau temps dans l'ensemble, hein, pas mal de soleil là aussi, de 11 à 22 degrés côté Mercure, toujours 26 sinon en ressenti. La tendance pour ce week-end dans l'aube, samedi un ciel très nuageux avec de courtes éclaircies, dimanche pas mieux et attention ça va chuter dans les thermomètres. Bon on est quand même mi-octobre, en même temps 15 degrés pour samedi, pas plus de 12 degrés dimanche dans l'aube.
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0: Vous venez d'allumer la radio, c'est parfait ça, hein ? 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

0: Ça continue la matinale, la dernière, toute dernière partie, hein, la dernière heure, troisième et dernière heure, dernière ligne droite, autrement dit, avec un nouveau bloc-notes dans quelques minutes. Également, comme tous les jeudis sur l'écoute de 8h30, notre prof de lettres, Philippe R. Pour le monde réel, on parlera de l'IA et des mathématiques tout à l'heure. L'espace de quelques minutes avec Philippe, un nouveau point météo à moins le quart, et puis à 9h, la minute de la maison du boulanger avec Anne-Sophie Duriga du Centre culturel de Troyes. Voilà le programme en résumé, hein.
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6: Bonjour à tous, bienvenue dans le monde réel. C'est un séisme silencieux qui secoue le monde des sciences. OpenAI et les derniers modèles d'intelligence artificielle viennent de franchir un cap que l'on pensait inatteignable avant des décennies, générer des articles de recherche mathématiques et résoudre en quelques heures des problèmes en suspens depuis des générations. Alors le métier de mathématicien est-il obsolète ? À première vue, on pourrait le croire. Face à une machine capable d'aligner des démonstrations complexes sans jamais fatiguer, le cerveau humain semble soudain cruellement limité. Mais bon, si on y regarde de plus près, qu'est-ce qu'on voit ? Ce que l'IA transforme aujourd'hui, ce n'est pas le mathématicien, c'est une dimension de son travail, la dimension d'exploration combinatoire. L'IA automatise le calcul, la vérification et explore des millions de combinaisons logiques à une vitesse inégalée. Elle devient pour le mathématicien l'équivalent du télescope pour l'astronome ou du microscope pour le biologiste. L'IA trouve des réponses, ou plutôt elle génère des résultats, mais elle ne sait pas pourquoi les questions sont importantes. Le rôle du chercheur change de dimension. Libéré des tâches laborieuses, le mathématicien de demain deviendra encore plus créatif, c'est lui qui devra insuffler l'intuition, poser les énigmes inédites et surtout traduire ses abstractions pour notre monde réel. L'IA sait calculer, mais l'homme sait encore pourquoi il cherche. Donc les mathématiques ne sont pas en train de mourir, elles entrent juste dans l'ère de la créativité pure. Ce qui est vrai d'ailleurs pour tous les métiers de l'intellect, à condition de bien connaître ce qu'on appelle IA générative et d'en maîtriser le potentiel.
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1: C'est jusqu'à 9h, la matinale Radio Campus 3. Bienvenue à bord si vous nous rejoignez à 9h, comme tous les jeudis, la minute de la maison du boulanger, bien sûr, avec Anne-Sophie qui nous rejoindra du centre culturel de Troyes. Anne-Sophie Duriga, tout à l'heure.
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1: Beau temps après dissipation rapide des nuages, grand soleil aujourd'hui, des températures sous abri de l'ordre de 22 degrés, 26 en ressenti dans l'aube. Demain vendredi, beau temps dans l'ensemble, hein, pas mal de soleil là aussi, de 11 à 22 degrés côté Mercure, toujours 26 sinon en ressenti. La tendance pour ce week-end dans l'aube, samedi, un ciel très nuageux avec de courtes éclaircies, dimanche pas mieux, et attention, ça va chuter dans les thermomètres. Bon, on est quand même mi-octobre, en même temps 15 degrés pour samedi, pas plus de 12 degrés dimanche dans l'aube.
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14: Bonjour à toutes et à tous. On se retrouve pour notre rendez-vous actualité avec la Maison du Boulanger. Et cette semaine, avec les vacances scolaires qui arrivent, j'avais envie de commencer par une idée de sortie à faire en famille. Et en plus, elle est gratuite. Direction les salles Raymond Moretti de la Maison du Boulanger au 16 rue Champeau pour découvrir l'exposition « Entrée dans la tanière du loup, 40 ans de création, jeunesse ». Une exposition imaginée à l'occasion des 40 ans du festival 3000 pages, qui vient de se clôturer d'ailleurs à l'espace Argence. Et cette exposition est consacrée à un personnage que l'on connaît tous depuis l'enfance, le loup. Vous savez, le grand méchant loup des contes traditionnels, celui qui nous faisait peur lorsque nous étions petits, a énormément évolué dans la littérature jeunesse. Au fil des décennies, il est devenu tour à tour drôle, ridicule, vulnérable, solidaire, parfois même attendrissant, sans perdre complètement son petit côté inquiétant. L'exposition propose justement de découvrir cette évolution à travers deux parcours.

0: Et surtout, je vous le rappelle, l'entrée est libre. Les salles Raymond Moretti sont ouvertes du mercredi au dimanche de 15h à 19h. Donc pendant les vacances de la Toussaint, si vous cherchez une petite sortie culturelle en famille, vous savez où aller. Et après cette parenthèse autour de la littérature jeunesse, regardons maintenant ce qui nous attend prochainement au Théâtre de Champagne. Premier rendez-vous, Vérino, le jeudi 12 novembre à 20h avec son nouveau spectacle « Rodéo ». Après le succès de Focus, l'humoriste revient avec un spectacle dans lequel il s'amuse une nouvelle fois avec les contradictions, les tensions et les petits déséquilibres de notre époque. Et comme son titre l'indique, quand tout bouge autour de nous, il faut parfois savoir s'accrocher. Deux jours plus tard, changement d'ambiance avec Flemme, le samedi 14 novembre à 18h, une comédie à partager en famille qui imagine une situation assez réjouissante et si les parents décidaient soudainement de se comporter comme des ados. Léo et Léa vont en faire l'expérience puisque pendant 24 heures, les rôles vont complètement s'inverser. Les ados vont devoir gérer la maison, mais surtout leurs parents devenus totalement incontrôlables. Téléphone, chambre en bazar, corvée et petite guerre familiale. Chacun devrait pouvoir se reconnaître un petit peu dans cette comédie. Et enfin, je vous donne déjà un rendez-vous pour le jeudi 3 décembre à 20h, toujours au Théâtre de Champagne, avec ADN. Cette fois, on bascule dans un véritable thriller théâtral tiré de faits réels. Tout commence avec Thomas qui réalise un test ADN et fait la découverte complètement inattendue concernant sa famille. Sa mère s'apprête à lui révéler la vérité, mais il la retrouve assassinée. Commence alors une enquête faite de secrets de famille et de révélations. La pièce a été nommée au Molière 2023 pour sa création visuelle et sonore. Voilà donc toutes les idées pour les semaines à venir. D'abord, profitez des vacances pour venir découvrir gratuitement Entrée dans la tanière du loup dans les salles Raymond Moretti. Je vous donne rendez-vous au Théâtre de Champagne Vérino le 12 novembre, Flemme le 14 novembre et ADN le 3 décembre. Et cette semaine marque aussi le coup d'envoi du festival Nuit de Champagne. Nous souhaitons donc à toutes et à tous une très belle semaine culturelle en musique à Troyes et dans toute son agglomération. 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Je vous souhaite une très belle semaine à toutes et à tous et à très bientôt à la Maison du Boulanger.
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1: Salut tout le monde, bienvenue à vous, très bon jeudi avec Radio Campus 3, d'autant que la météo plutôt sympa, un beau temps, pas mal de soleil aujourd'hui, grand soleil et température sous abri de l'ordre de 22 degrés, 26 en ressenti pour cet après-midi dans l'Aube. Demain vendredi, beau temps dans l'ensemble là aussi, pas mal de soleil en vue, 11 à 22 degrés côté Mercure, toujours 26 en ressenti. Sinon pour ce week-end là, il y a du changement, samedi un ciel très nuageux avec de courtes éclaircies, dimanche ben pas mieux et attention, ça va chuter dans les thermomètres. 15 degrés pour samedi, pas plus 12 degrés attendus dimanche dans l'Aube.
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12: Bonjour à toutes et à tous. On se retrouve pour notre rendez-vous actualité avec la maison du boulanger. Et cette semaine, avec les vacances scolaires qui arrivent, j'avais envie de commencer par une idée de sortie à faire en famille. Et en plus, elle est gratuite. Direction les salles Raymond Moretti de la Maison du Boulanger au 16 rue Champeau pour découvrir l'exposition « Entrée dans la tanière du loup, 40 ans de création, jeunesse ». Une exposition imaginée à l'occasion des 40 ans du festival 3000 pages, qui vient de se clôturer d'ailleurs à l'espace Argence. Et cette exposition est consacrée à un personnage que l'on connaît tous depuis l'enfance, le loup. Vous savez, le grand méchant loup des contes traditionnels, celui qui nous faisait peur lorsque nous étions petits, a énormément évolué dans la littérature jeunesse. Au fil des décennies, il est devenu tour à tour drôle, ridicule, vulnérable, solidaire, parfois même attendrissant, sans perdre complètement son petit côté inquiétant. L'exposition propose justement de découvrir cette évolution à travers deux parcours. Le premier, Les visages du loup, revient sur la façon dont les auteurs ont transformé cette figure emblématique depuis les contes de Perrault et des frères Grimm jusqu'aux histoires jeunesse contemporaines. Et le second parcours, Dans le secret des artistes, nous fait entrer dans l'univers de 6 créateurs, Antoine Guillopé, Benjamin Lacombe, Justine Brax, Mathias Freeman, Philippe Jalbert et Kimiko. On y découvre leur univers, mais aussi leurs différentes techniques, dessins, gouaches, motifs, découpes laser. C'est donc une exposition que l'on peut découvrir avec les enfants pendant les vacances, mais qui devrait aussi plaire aux adultes qui aiment l'illustration, les beaux livres et la littérature jeunesse. Et surtout, je vous le rappelle, l'entrée est libre. Les salles Raymond Moretti sont ouvertes du mercredi au dimanche, de 15h à 19h. Donc pendant les vacances de la Toussaint, si vous cherchez une petite sortie culturelle en famille, vous savez où aller. Et après cette parenthèse autour de la littérature jeunesse, regardons maintenant ce qui nous attend prochainement au Théâtre de Champagne. Premier rendez-vous, Vérino, le jeudi 12 novembre à 20h avec son nouveau spectacle « Rodéo ». Après le succès de Focus, l'humoriste revient avec un spectacle dans lequel il s'amuse une nouvelle fois avec les contradictions, les tensions et les petits déséquilibres de notre époque. Et comme son titre l'indique, quand tout bouge autour de nous, il faut parfois savoir s'accrocher. 2 jours plus tard, changement d'ambiance avec Flemme, le samedi 14 novembre à 18h. Une comédie à partager en famille qui imagine une situation assez réjouissante. Et si les parents décidaient soudainement de se comporter comme des ados? Léo et Léa vont en faire l'expérience puisque pendant 24 heures, les rôles vont complètement s'inverser. Les ados vont devoir gérer la maison, mais surtout leurs parents devenus totalement incontrôlables. Téléphone, chambre en bazar, corvée et petite guerre familiale, chacun devrait pouvoir se reconnaître un petit peu dans cette comédie. Et enfin, je vous donne déjà un rendez-vous pour le jeudi 3 décembre à 20h, toujours au Théâtre de Champagne, avec ADN. Cette fois, on bascule dans un véritable thriller théâtral tiré de faits réels. Tout commence avec Thomas qui réalise un test ADN et fait la découverte complètement inattendue concernant sa famille. Sa mère s'apprête à lui révéler la vérité, mais il la retrouve assassinée. Commence alors une enquête faite de secrets de famille et de révélations. La pièce a été nommée au Molière 2023 pour sa création visuelle et sonore. Voilà donc toutes les idées pour les semaines à venir. D'abord, profitez des vacances pour venir découvrir gratuitement Entrer dans la tanière du loup dans les salles Raymond Moretti. Je vous donne rendez-vous au Théâtre de Champagne Vérino le 12 novembre, Flemme le 14 novembre et ADN le 3 décembre. Et cette semaine marque aussi le coup d'envoi du festival Nuit de Champagne. Nous souhaitons donc à toutes et à tous une très belle semaine culturelle en musique à Troyes et dans toute son agglomération. 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Je vous souhaite une très belle semaine à toutes et à tous et à très bientôt à la Maison du Boulanger.
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8: Bonjour à tous, j'ai le plaisir de vous retrouver pour une nouvelle émission du Bal des Engagés sur Radio Campus 3. Mon invité de la semaine, Monsieur Damien Bourreau. Enchanté, bienvenue.
13: Bonjour Patricia.
8: Bonjour Damien. Alors Damien, un musicien mais pas un musicien parmi les autres. Enfin un musicien, je pense pour moi, enfin je le vois comme ça et tu peux me contredire ou aller dans mon sens, c'est comme tu veux. Un musicien qui est quand même leader, qui a quand même fait quand même beaucoup de choses à Troyes, qui est dans plusieurs projets en même temps, qui est aussi bien amateur de jazz improvisé que de hip-hop. T'as pas vraiment chemin de croix musical. T'as des préférences sur le jazz, la musique improvisée, mais je pense que tu écoutes de tout. Mais voilà, Damien Bourreau, c'est à toi, parle-nous de toi.
13: Ah oui, donc

0: fois proche, je dirais par exemple de ma culture de jeunesse ou après, ou des styles musicaux dans lesquels j'ai baigné plus ou moins, et parfois des rencontres qui m'amènent justement à sortir un peu de ma zone de confort. Et j'avoue que j'aime bien ça aussi. Donc c'est
1: pour ça
0: que...
1: Tu vas dans des sentiers qui ne...
0: Voilà.
1: Ah, c'est toi qui fais ça, alors qu'on te croyait plutôt cloisonné dans le jazz. Et des fois, donc, tu peux étonner les gens qui t'entourent par tes choix aussi sur des choses différentes.
0: Bah oui, parce que déjà, je suis plutôt jeune non plus. Donc en fait, j'ai fait pas mal de choses différentes. Et ce qui fait que des fois, ça revient par période. Et qu'effectivement, une rencontre peut amener à une découverte. Puis j'ai encore l'ambition de continuer à apprendre et à découvrir des choses musicalement. Donc du coup, forcément, quand quelqu'un qui est un autre musicien, une musicienne, un chanteur, une chanteuse est porteur ou porteuse d'un projet, d'une culture qui m'emmène à découvrir autre chose, c'est assez enthousiasmant, parce que je sais que non seulement si je suis sensible à cette musique, ben je vais prendre du plaisir à la faire, mais en plus je vais acquérir des nouvelles choses, des nouvelles sensations, des nouveaux sons.
1: Tu vas apprendre des nouvelles choses.
0: Ouais. Et j'ai pas envie de m'arrêter.
1: C'est de la rencontre. La musique, c'est de la rencontre, de toute façon.
0: Carrément.
1: C'est basé sur la relation humaine, et la musique est aussi fait l'agglomérat, quoi.
0: Ah, j'en suis persuadé. Je pense que même qu'au bout du bout, il y a même que ça qui reste. C'est que une formation musicale qui marche pour moi, c'est il y a une relation très forte. Je pense à la dimension humaine de la rencontre entre les gens.
1: Oui. Et je pense que ça ne se fait pas par hasard non plus.
0: Non, complètement. Complètement.
1: C'est des choses qui sur le chemin viennent à toi, quoi.
0: Après, on peut le faire de manière, je dirais, quand on est dans le milieu professionnel, on peut le faire, je dirais, comme un métier, c'est-à-dire considérer que voilà, on a une tâche à accomplir, etc. Mm-hmm. Moi, c'est vrai que je suis quasiment que dans des projets de création.
1: Et mais c'est bien.
0: Bah, j'adore ça, mais du coup, je trouve que ça rend la dimension humaine encore plus importante, parce qu'on va jouer avec des gens qui parlent d'eux, qui parlent de leurs convictions. Donc, il faut quand même avoir une emphase avec ce qui est raconté. Donc, ce
1: tout
0: qui fait que ça crée des liens. Et même quand c'est que musical, d'ailleurs, quand il n'y a pas forcément de paroles et tout, moi j'ai besoin sur scène de pouvoir regarder quelqu'un et d'avoir envie d'échanger un moment musical et d'avoir des choses à partager avec, ça c'est sûr.
1: D'accord. Et c'est quoi justement, t'as commencé la musique par un cursus, on va dire, classique ou en autodidacte, et ça a été quoi tes premiers émois par rapport à la musique, ta rencontre avec la musique, où t'as vraiment décidé de ne pas être que spectateur mais être acteur et être vraiment dedans?
0: Alors, je suis autodidacte, ça c'est sûr, au départ. J'ai fini sur le tard par me former, bah, par curiosité justement. Mm-hmm. Parce que quand on arrive au bout du bout de, en tout cas mon parcours, parce qu'il y a des gens comme Zappa par exemple qui refusaient justement la notion d'apprentissage. Oui. Moi, il y a un moment, j'ai ressenti l'envie et le besoin de me former, mais jusqu'à 20 ans, j'avais pris une année de cours de guitare. Et j'ai commencé...
1: Pas ton premier instrument de prédilection, excuse-moi d'avoir coupé, c'est vraiment la guitare?
0: Non, enfin, oui et non.
1: Bah non.
0: Non, mais en fait, au tout début, quand j'étais tout petit, j'ai pris effectivement un an de cours de guitare classique. Et puis ça s'est arrêté très vite parce que ça me plaisait pas plus que ça.
1: C'est le prof qui te plaisait pas, c'était la façon d'apprendre, c'était l'ensemble, mais t'es pas enthousiasmant pour toi.
0: Bah déjà c'était de la guitare classique, je pense que j'avais pas forcément de lien avec cette culture-là, mm-hmm. parce que c'était pas dans ce milieu-là que je baignais, c'était pas la musique.
1: Tu viens pas non plus d'un milieu musical.
0: Pas du tout.
1: D'accord.
0: Aucun de mes parents ne fait de la musique. Et du coup, après l'adolescence, en fait, donc moi j'adorais vraiment ça en termes de... J'en écoutais énormément de la musique. Mmh. Et au moment de l'adolescence, c'était les années 90, j'écoutais beaucoup de choses. Puis il y avait un peu l'essor de la percussion, djembé, etc. Et je me suis un peu passionné pour ça avec notamment un percussionniste qui s'appelle Gouem. Mmh.
1: C'est pas celui qui avait fait le générique là?
0: Tout à fait.
1: De Jean-Luc Delarue.
0: Bien sûr, ça se discute.
1: Comment c'était?
0: Tout à fait.
1: Bref, on l'a plus ou moins reconnu, selon moi, mais je vois très bien ce que c'est, ouais. D'accord, Gouem.
0: Et du coup, j'écoutais ça en boucle et je me suis acheté une derbouka et je m'amusais pendant des heures et des heures à essayer de reproduire les rythmes de cet album. Et puis du coup, bah, j'ai commencé à faire un peu des jams, des choses comme ça, au départ vraiment avec la percu. Puis je suis revenu à la guitare d'abord seul jusqu'à mes 20 ans. Et puis bah après,
1: ouais, tu jouais tout seul dans ton coin comme ça pour ton plaisir personnel.
0: Ouais, et puis j'achetais des tablatures. Il y avait ce qui s'appelait les guitar parts qu'on achetait dans les, je sais pas si ça existe encore d'ailleurs, qu'on achetait dans les magasins de journaux, les presses. On achetait ça et il y avait un CD avec. Et donc t'avais, je me souviens,
1: comment t'as perfectionné?
0: Il y avait un sur Prince par exemple.
1: Ah ouais, quand même.
0: Donc voilà, donc tu prends le truc et tout, puis tu comprenais pas grand chose, mais t'essayais de faire ce que tu pouvais. Et puis

0: et puis d'essayer de choper des trucs sur les enregistrements, sur les CD, les machins, les faire tourner,
1: essayer
0: de trouver des trucs. D'écouter,
1: d'essayer de reproduire ça. C'est pas évident quand même, hein, parce qu'il faut quand même avoir une certaine oreille musicale, une certaine disposition à ça, quoi.
0: Il faut surtout avoir du temps au début, quoi.
1: Bah oui, du c'est-à-dire temps, mais quand galères, on est jeune, quoi, on a du temps.
0: Voilà, c'est ça. Tu galères, mais t'es content de le faire, quoi. C'est-à-dire que tu trouves tes quatre notes au bout d'une heure, mais tu le fais quand même.
1: Ouais, parce que t'arrives à le faire par toi-même.
0: Ouais. Ouais,
1: et il y a encore, je pense, plus de satisfaction à ce niveau-là.
0: Ouais, complètement. Et puis je passais à côté de plein de trucs aussi, mais je le faisais en tout cas, et puis ça me plaisait.
1: C'était quelqu'un de très posé, calme, qui écoutait et qui reproduisait jusqu'à ce que tu arrives à avoir le son que tu voulais, enfin quelque chose, enfin la reproduction, ce que tu voulais, quoi.
0: Bah pour la musique, ouais, il se trouve que c'est la seule matière qui me calme un peu, en fait.
1: Ah ouais.
0: Parce qu'à l'école, ça se passait pas comme ça.
1: Ah mais l'école.
0: Non, mais de manière générale, je suis pas quelqu'un d'hyper posé, mais il se trouve qu'effectivement c'est une des seules disciplines que j'arrive à faire pendant des heures en restant par exemple sur une chaise, sinon le reste du temps ça marche pas.
1: Tu bouges pas mal, toi.
0: Tu
1: te mets au sport, non?
0: Oui.
1: Ah c'est ça. Ouais. Ça te donne encore en plus envie de bouger. D'accord, donc on va rester quand même sur la musique. Et justement, en parlant de musique, on va écouter, donc je rappelle le concept un petit peu d'émission. Donc on doit écouter, l'invité propose des titres et doit en parler avant ou après. Donc là, on va en parler après. Donc il s'agit d'Urban Traffic. Tu peux nous en parler 2 secondes et après on reprend là-dessus?
0: Oui, bah c'est le morceau d'introduction du dernier album du 4DB qui s'appelle Troisième Dimension, qui est un groupe...
1: Et jazz rock progressif, on peut dire ça?
0: Bah on va écouter.
1: On va écouter et puis on en reparle après. Merci. 1, 2, 3, 4...

0: Le Val des Engagés, donc Damien Bourreau derrière le micro. Donc alors, on vient d'écouter un titre qui s'appelle Urban Traffic. Est-ce que tu peux nous parler de ce titre qui est une de tes compositions, me semble-t-il ?
1: Oui, c'est une composition à laquelle j'ai pensé quand j'étais dans les bouchons sur le périph de la... Si, si, bien sûr. parce que j'ai pété des plombs. J'ai gueulé dans ma bagnole un bon nombre de fois, je pense, sur le périphérique de la région parisienne. Aïe. Et que, je sais pas, j'avais une bande-son à un moment, un espèce de truc... plutôt cool quand même, enfin l'idée c'était de se détendre, mais qui est un petit peu barré aussi, quoi.
0: Ouais.
1: Qui est un petit peu, voilà. Et donc voilà, c'était ça, et c'est un des premiers morceaux d'ailleurs auquel je me suis attaqué sur ce dernier album. Et donc il fait l'ouverture de l'album parce que voilà, il est un peu solaire, je trouve qu'il a une bonne il a une énergie qui est sympa, et ça... Voilà, c'est un peu le morceau de bienvenue, quoi.
0: Donc c'est un titre qui est né comme dans les embouteillages de la région parisienne, d'accord. Et c'est pas du tout du jazz rock progressif, comme j'annonçais bêtement. Moi, on est plutôt dans la fusion tendance funk, hein.
1: Bah là, oui, en fait, de toute façon, c'est un petit peu compliqué de
0: classifier, comme on
1: disait. Classifier. En fait, j'y ai un peu... J'ai eu la chance de discuter avec des gens, je dirais, un peu plus âgés et qui avaient... une expérience assez grande, notamment des réflexions autour de la musique. Et il y avait eu la réflexion que, en fait, les classifications étaient nées notamment
0: des radios.
1: Des radios, mais surtout de la vente, en fait, d'albums,
0: pour savoir
1: dans quel bac on met
0: le vinyle ou le CD.
1: Exactement.
0: Ah ouais.
1: Bah oui.
0: Il faut indiquer aux gens, si tu écoutes plutôt du funk, tu vas plutôt trifouiller là-dedans. Du rock, là.
1: C'est ça, parce que pour les plus jeunes, le fonctionnement, ce serait sur les plateformes, c'est-à-dire qu'on tape un style de musique, on tape, je sais pas, du rap, mm-hmm. Tac, on va tomber sur des playlists rap, on tape du blues, on va tomber sur les playlists blues. S'il n'y a pas de classification, évidemment, c'est beaucoup plus compliqué de s'y retrouver.
0: Ouais, c'est aléatoire.
1: Donc, du coup, ce qui s'est passé, c'est que dans le monde, enfin, en tout cas, moi, c'est un peu comme ça que je le vois, c'est que dans le milieu de la musique, moi, je ne suis pas convaincu que tous les projets, en fait, dès leur genèse, se classifient eux-mêmes dans forcément un style. Mais avec le temps, ben, quand les projets naissent, ce qui se passe maintenant, c'est qu'on demande, une fois que le projet est réalisé, qu'est-ce que c'est ? Et donc,
0: ouais.
1: Du coup, les musiciens a posteriori, ou les groupes, se posent la question de savoir qu'est-ce que c'est. On va écouter un petit peu plus tard, par exemple, les Rage. Bon, voilà, on a dit c'est du rock, c'est machin. Pour moi, c'est pas que ça. C'est aussi
0: il y a
1: du rap,
0: c'est, voilà. Il y a aussi bien le scandé de Zach de la Rocca que le reste, quoi.
1: C'est ça, il y a plein
0: une espèce de fusion bouillonnante, quoi.
1: Et je parlais de Zappa tout à l'heure, par exemple. Moi, je trouve que c'est un exemple typique de quelqu'un qui il était en exploration, ce qui, pour moi, je trouvais l'essence d'une vie artistique, c'est-à-dire d'explorer, de tester. Et donc, forcément, c'est pas obligatoire de rester dans une espèce de ligne dans laquelle voilà, on commence à faire de la soul et on finit par faire de la soul, quoi. Et donc ce projet là c'est un projet vraiment que j'ai initié avec l'idée de dire voilà, je me laisse la liberté dès le départ d'aller vraiment où j'ai envie d'aller en fonction de mes inspirations et de ne pas me mettre de barrière. Je peux avoir une balade de guitare solo sur le premier album qui s'appelle Irish Blues où je joue une espèce de petite balade à la guitare classique et puis avoir
0: Irish
1: un morceau
0: Blues,
1: hein. Ouais,
0: c'est irlandais.
1: Ouais, bah en fait c'était au départ
0: de 17 mars, non.
1: et donc du coup ouais, parce que l'ambiance dans ma tête, j'étais dans l'ambiance d'un, je sais pas, du quelque chose d'un petit peu mélancolique, effectivement une sortie de pub, en tout cas quelque chose qui était entre le solaire. Bah voilà, donc ça m'a amené vers cette instrumentation là et cette façon de faire là. C'est le cas par exemple là dans l'album, il y a aussi une balade avec piano guitare avec Thomas Cassis au piano. Et
0: oui, on va parler de tes musiciens aussi, enfin
1: donc,
0: des musiciens qui t'entourent.
1: Et donc du coup ça m'a amené vers vraiment une balade, quelque chose de très intimiste, alors que dans l'album, il y a des trucs qui sont beaucoup plus énervés. Il y a... Voilà, j'ai pas envie de me limiter.
0: Il n'y a pas de ligne. Il y a un moment, ça se balade, et un moment, ça s'énerve. Enfin, il y a tout un tas de choses qui font que c'est un album qui n'est pas linéaire.
1: Bah, la vie, quoi. C'est-à-dire que moi, le lundi matin, quand je me réveille, j'ai pas le même.
0: T'as pas le même mood que.
1: Exactement, que le mercredi soir.
0: À 13h, quoi.
1: Exactement. Donc, ouais. Du coup, bah, en fonction de l'énergie, de ce que j'ai envie de transmettre en termes d'émotion, ben, je vais changer un petit peu l'état d'esprit. Et là, pour Urban Traffic, c'était quelque chose d'un petit peu tendu, et en même temps, voilà, avait une envie de soleil, une envie de. Voilà, de
0: une
1: bouger.
0: Envie de pulsion.
1: Une envie de bouger, quoi, quand t'es dans ta bagnole.
0: Ouais. Donc, c'est issu de l'album de 4DB qui s'appelle donc Troisième Dimension, qui est le dernier album.
1: Oui.
0: Il y a combien d'albums de 4DB ?
1: Il y en a trois.
0: Trois, donc c'est voici le troisième. Est-ce que tu peux nous parler des musiciens qui t'accompagnent dans ce projet ?
1: Alors, Il y a eu pas mal, enfin il y a eu différents musiciens. Là il y a une nouvelle équipe en partie de musiciens. Ça a commencé au début. Il y avait un batteur qui s'appelait Quentin Rondreux, un bassiste qui s'appelle Olivier Michel et un pianiste qui s'appelle Thomas Cassis.
0: Oui.
1: Qui était l'équipe de départ avec lequel on a enregistré l'équipe avec laquelle on a enregistré les deux premiers albums. Et on est arrivé au bout d'un chemin artistique. C'est vraiment voilà, on avait exploré pas mal de choses ensemble. Moi, j'avais besoin et envie d'explorer autre chose. Donc, du coup, on s'est dit que voilà.
0: T'avais envie de passer à autre chose, voilà. De faire évoluer ça selon toi, ton esprit, ce que tu voulais vraiment, quoi.
1: Ouais, voilà,
0: ça s'appelle l'évolution d'un groupe.
1: Ouais, complètement. Et du coup, cet album, il a été enregistré en temps de confinement. J'ai continué à travailler avec le nouveau batteur qui était arrivé un an, je pense, avant le. Avant ce nouvel album qui s'appelle Francesco Marzetti. Et je m'étais pas encore penché, confinement oblige, etc. Pas d'urgence à trouver un nouveau bassiste et un nouveau pianiste. Donc j'avais déjà les compositions. Donc en fait, je me suis dit que ça serait intéressant de faire cet album à base du duo avec des invités. Donc il y a beaucoup d'invités sur l'album.
0: Des invités troyens ? Parce que les noms que tu m'as cités, sont-ils des musiciens troyens ?
1: Au départ, non, parce que le projet est né quand j'étais en région parisienne.
0: Oui, oui, oui.
1: Et après, voilà, là, sur l'album, par exemple, le morceau qu'on vient d'entendre, il y avait Damien Niker, qui pour le coup est troyen.
0: Oui, tout à fait.
1: Anthony Honnet, qui n'est plus troyen, mais
0: qui
1: l'a
0: est
1: été.
0: Quand même troyen à la base.
1: Donc, voilà. Et puis, moi qui ai fait donc les basses, les guitares, et Francesco qui est à la batterie là.
0: D'accord. On va se faire plaisir, on va écouter un deuxième titre donc, qui s'appelle Mer de Sable, donc, qui est issu de cet album 4DB, de cet album, pardon, 3e dimension du groupe 4DB. On écoute ça et on en parle après.

0: Merci de nous rejoindre. Nous sommes toujours avec Damien Bourreau sur le bal des engagés, Radio Campus 3, 89.7. Alors moi, ce titre qui n'a rien à voir avec notre titre, qui est toujours issu donc du dernier album de 4DB, Troisième Dimension. Alors moi, j'écoutais ce titre et j'avais l'impression de voir un passage de film avec un héros qui regarde la ville se réveiller. Il est 7h du mat, il allume sa dernière clope, il est fatigué et le soleil se lève sur la ville. Voilà, c'est un truc qui est... Alors oui, il y a du banjo, oui, il y a des chœurs féminins ou masculins peut-être. Il y a un petit côté, effectivement, Ennio Morricone. Enfin, je trouve que ce titre est très cinématographique. Ce titre, il raconte une histoire.
1: C'est l'idée. Hein.
0: Moi, j'ai vu l'histoire. J'ai vu le héros fatigué, tu vois.
1: Ça me fait plaisir que...
0: C'est fou de créer des choses pareilles. T'as jamais voulu faire de la musique de film ?
1: Si, bien sûr.
0: Ah, parce que là.
1: En fait, ce qui se passe, c'est que moi, j'ai toujours fonctionné comme ça en général sur les albums, c'est ce que j'expliquais tout à l'heure. Soit je fonctionne par image, par titre. Et là, sur cet album, j'avais une histoire. C'est-à-dire que moi, je me suis fait un
0: film
1: petit film perso d'un personnage. Alors, c'est ce que j'explique quand je présente l'album. D'une personne, voilà, qui part d'un milieu urbain un petit peu aliénant, oui. À la Brésil, d'où est l'urban trafic, on est dans les bouchons, dans le périphérique, et il va décider de quitter cet univers aliénant dans une espèce de quête un peu de parcours initiatique et de partir dans le désert. Et en fait, ce qui se passe, c'est que tous les premiers titres sont encore, je dirais, dans un esprit urbain, etc. Et le morceau Mer de Sable est le passage, effectivement. Alors, c'est pas, en tout cas, dans mon imaginaire, c'est pas la ville le matin, mais il y a quand même cette dimension. C'est-à-dire que moi, j'imagine le personnage en haut de cette espèce de frontière où il y a le désert devant lui, la ville derrière, peut-être effet soleil couchant. Et en fait, il va laisser derrière lui la ville et partir
0: dans le désert.
1: Dans le désert. Et donc, tous les titres qui sont après sont... pour moi quelque chose qui est de l'ordre de l'introspection de ce que peut vivre mon personnage là au travers de cette traversée du désert et qui arrive par le dernier morceau qui s'appelle Chaman et qui est pour moi un morceau qui peut être interprété de deux manières, soit on imagine qu'il a trouvé le salut et qu'il a réussi à trouver une oasis, etc. Soit il est fou et en train de crever dans le désert et il hallucine.
0: Hein.
1: Et donc voilà, mais en tout cas ce qui est sûr c'est que ce morceau Mer de Sable, c'est pour ça que je l'ai mis aussi. C'est parce qu'il y a il est à la moitié de l'album et c'est vraiment le morceau de transition. Et il y a quelque chose, effectivement, en tout cas moi, dans mon imaginaire, qui était très cinématographique,
0: oui.
1: Qui est très cartographié. Après, évidemment, chacun...
0: Chacun en fait son interprétation, je suis d'accord.
1: Mais oui. C'est sûr que moi, je fonctionne beaucoup avec des images, donc de toute façon...
0: D'accord, le trouve très visuel, ce morceau.
1: Il ouvre
0: droit au niveau de l'imagination à plein de choses, plein de possibilités, quoi.
1: Ouais,
0: et comment on trouve le nom, Mer de Sable, pourquoi?
1: Parce que par rapport
0: à justement cette histoire du héros qui est entre la ville et qui a le désert devant lui et qui, le soleil se levant, décide d'aller soit là, soit là.
1: C'est ça, moi c'est inspirant, il se trouve que j'ai jamais mis les pieds dans le désert, hein, mais justement, je m'en fais une image mentale, je m'en fais... quelque chose que j'associerais peut-être à ce qu'on ressent quand on est face à l'océan, c'est-à-dire quelque chose de très puissant et qui ramène à la fois à son humilité et en même temps à quelque chose de grandiose, de magnifique. Et donc j'imagine ça comme ça, quelque chose de... En tout cas, je voulais... Enfin, le sentiment que j'avais et qui me traversait quand je pensais à ce titre-là, c'était... quelque chose qui soit entre le grandiose, le mystique et en même temps...
0: Il y a des envolées lyriques quand même.
1: Clairement.
0: Ça part à un moment.
1: Clairement. C'est le sentiment que j'ai par rapport à l'océan. Enfin, moi, c'est l'effet que ça me fait. Enfin, je veux dire, qui s'est retrouvé un petit peu en mer, loin du rivage. Il y a quelque chose d'à la fois incroyable et en même temps terrifiant. Enfin, et je voyais un petit peu ça sur ce titre-là. Et je me suis effectivement... j'avais pour ça, hein, parce que j'adore Morricone, parce que je trouve qu'il y a cette dimension chez lui qui est... Pourtant, au départ, c'est quelqu'un qui faisait plutôt de la musique contemporaine, etc. Mais dans ses musiques du film, qui arrive à transmettre cette espèce de pesanteur et de grandeur en même temps. Et puis, il y a un petit côté, évidemment, modestement. Hein, moi, c'est juste des inspirations. Mais à la fin, j'étais plus dans les Floyd, etc. Donc, quelque chose de...
0: Ça, il fait penser par certains moments.
1: Voilà, il met un pas dans le désert, et là, on est plus chez les Floyd.
0: Il y a du grandiose derrière.
1: Bah ouais, c'est un petit trip qu'on se fait, hein. Je veux dire, on se grandit artificiellement grâce à ce qu'on produit.
0: Elle a été enregistrée où je pense qu'il a une histoire particulière, ce titre, tu me disais, non?
1: Oui, alors en fait, du coup, bah, je vous expliquais que sur l'album, il y avait des guests. Donc là, on a cinq choristes, donc Marie Riegel, Odile Méline, Christophe Grandmont, Loïc Laboulfi et Francis Perdreau qui ont fait les chœurs. Et donc pour donner cet effet de masse, et puis pour avoir aussi une réverbe naturelle, on a enregistré une partie à l'église Saint-Martin.
0: D'accord.
1: Et donc on a doublé, et puis après on a été en studio pour redoubler parce que j'avais pas les moyens d'avoir un chœur de 50 personnes. Voilà, et puis en plus je voulais... j'aimais bien l'idée de pas avoir des voix normées, c'est-à-dire par exemple avec des chœurs professionnels, on a des gens, voilà, là on avait un chœur avec du chœur justement, avec des voix un petit peu différentes qui sont porteuses d'autres choses et qui étaient hyper pour moi intéressantes, je trouve à travailler plus intéressantes. Donc voilà, donc les chœurs en tout cas c'est ça, et puis ben pour la batterie, les basses. Tous les autres, ben c'est Francesco et moi. Voilà,
0: Les studios, tu enregistres où?
1: Alors, au studio CSD à 3 avec Jean-Christophe Banazac,
0: oui,
1: qui avait
0: oui.
1: déjà enregistré le deuxième album, et avec qui ben voilà, on a créé un lien, je dirais, artistique et puis de confiance autour du projet du 4DB, parce que c'est quelque chose qui l'a enthousiasmé sur le deuxième album. Et donc quand
0: donc, il vous a ouvert ses portes et
1: voilà comme... et on a recommencé du coup enfin on a fait le dernier album avec lui parce que c'est vrai que c'est une musique particulière parce que elle demande à être très je me trompe peut-être de mot mais versatile quoi, c'est-à-dire il faut vraiment que une capacité d'adaptation selon les titres, puis il faut rentrer dans le projet, c'est pas
0: ouais.
1: On l'a entendu hein, les deux titres sont quand même très différents, donc il faut adapter son mix et en même temps trouver une patte commune qui permet à l'auditeur de rester dans un son tout au long de l'album quoi.
0: D'accord. Et justement cet album on peut le trouver où?
1: On peut le trouver en me trouvant moi.
0: Voilà.
1: Alors on peut le trouver sur toutes les plateformes.
0: Est-ce qu'il est disponible chez Disquaire? Pas The Message.
1: Non. Il est disponible en me contactant directement, en contactant via le site internet www.4db.space. Il y a une boîte de contact par les réseaux sociaux, voilà. Et puis évidemment, il est disponible sur toutes les plateformes, Spotify, Deezer, iTunes, Amazon, etc. 4db, troisième dimension, et il est trouvable comme ça. Mais autrement, c'est en vente directe.
0: Parfait, parfait, parfait. L'important étant qu'on le trouve. Alors, on va écouter ton troisième choix qui s'appelle Fond de bol et tu vas nous expliquer après ce que c'est. Il me semble que c'est ton nouveau projet.
1: C'est un de mes nouveaux projets.
0: Un de mes nouveaux projets parce que ce jeune homme a beaucoup de projets en route. On écoute ça tout de suite.

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1: Alors, on retrouve mon invité Damien Bourreau, donc le bal des engagés Radio Campus 3. Alors, ce titre fond de bol, mais vraiment le fond de bol comme le bol ? Damien ?
2: Oui, alors du coup, deux mots sur le projet.
1: Ah,
2: donc c'est un rappeur-chanteur qui s'appelle Ashton, qui faisait partie du Cadavre Esquis, que j'ai rencontré il y a... Enfin, que je connaissais, mais que j'ai vraiment rencontré et appris à connaître il y a 3 ans. Et on avait décidé, petit à petit, on s'est dit qu'on allait faire un projet ensemble. On a fait un premier concert à l'Expression Libre pour récolter des fonds pour le festival Nuit pour Toi. Et on a décidé de continuer. Et là, on vient d'enregistrer 2 clips. Et un des 2 morceaux qu'on a enregistré, c'est Fond de Bol. Le nom du groupe, tout fraîchement, c'est Tomahawk. T-O-M-A-O-K.
1: D'accord.
2: Voilà. Et donc là, ce titre Fond de Bol, en fait, ça met en perspective, je dirais, l'histoire. C'est la même chose avec le chocolat. Hein. On aurait pu faire la même chose avec le chocolat. Là, c'est avec le café. Mais c'est qu'évidemment, il y a des produits comme ça du quotidien. Alors, ça paraît très con, mais la vanille, les bananes, le café, le chocolat, en fait, ils ont une histoire qui est, quand on s'y penche, comment dire, terrible, qui est liée à la colonisation, à l'esclavage, etc.
1: Ah ouais,
2: etc. Et donc du coup, le texte parle de ça, c'est-à-dire du rapport qu'il y a entre des choses qui évidemment au XXIe siècle, en 2024, nous semblent tout à fait...
1: Nous semblent loin, mais enfin, je veux dire, c'est quand même quelque chose qui a existé, qu'il ne faut pas oublier.
2: Voilà, ben, c'est intéressant en tout cas de se poser la question, surtout dans les pays européens notamment, où on a été chercher de l'Inde jusqu'en Amérique du Sud, en Afrique, etc., tout un tas de choses qu'on a importées, qu'on a fait perdurer dans la culture, culinaire française,
1: oui.
2: Qui sont issues effectivement des colonisations, de l'esclavage, et qui sont des... Voilà. Donc c'est... Je trouve ça intéressant en tout cas d'avoir cette conscience-là. Après,
1: C'est aussi peut-être sans vouloir défendre quiconque. Hein, c'est peut-être une économie pour eux aussi qui est salutaire.
2: Bah aujourd'hui,
1: dans certaines conditions de vie. Quoi.
2: Alors aujourd'hui, on pourrait se poser la question, quoique il y a quand même des pays qui tiennent malheureusement à des monocultures. Donc du coup, les monocultures, on sait qu'en général, ça pose quand même de gros problèmes de rémunération, de tout simplement de fluctuation des coûts. Mais au-delà de ça, c'est vrai que d'avoir cette conscience de ce passif, de ne pas l'oublier en fait, et de ne pas considérer, je trouve, c'est toujours intéressant de toute façon de se poser des questions, de douter et de prendre conscience, d'avoir une connaissance, je dirais, accrue, approfondie.
1: Et se pencher sur les produits qu'on achète déjà, est-ce qu'ils sont vraiment indispensables, qu'ils nous sont utiles. Après, tout ce qui est alimentaire, c'est vrai que ce n'est pas évident, quoi, mais il est clair que quand ça vient de loin, on peut se poser des questions. Et le commerce équitable est là pour ça aussi. Savoir si les gens sont raisonnablement payés, ce que j'ai un fort doute, ou ce qui se passe au niveau de l'Afrique, ne serait-ce aussi que de la Chine, sur d'autres produits.
2: Bah, c'est certain.
1: Ou l'Amérique du Sud, où là, on a vraiment des écarts de salariales avec l'Europe qui sont juste dithyrambiques, quoi.
2: Bah, j'ai même pas de doute, en fait. Hein. Moi, je pense que on est dans un système financier capitaliste qui fait que, du coup...
1: Qui est ultra-capitaliste, pour moi.
2: Bien sûr.
1: Qui est très violent.
2: Bien sûr, qui est d'une violence terrible et qui fait que la moindre brèche et la moindre législation qui permet de sous-payer, de surexploiter, etc., aujourd'hui, elle va être utilisée par le système. Alors après, évidemment, les consommateurs peuvent se positionner, mais tout le monde n'en a pas les moyens, déjà.
1: Je pense qu'il y a des gens qui n'ont pas du tout cette conscience-là.
2: Oui.
1: Malgré une forte médiatisation de tout ça, par rapport à des émissions qui n'existent, ou des émissions de radio, ou des mecs comme Hugo Clément qui se font se poser des questions, où il y en a plein d'autres, mais il y a des gens qui se posent pas de questions, tu vois. Ils consomment comme des cons. Enfin, je veux dire, ils sont capables de demander des fraises au mois de décembre. Enfin, je veux dire, la saisonnité aussi, c'est quelque chose.
2: Mais c'est justement pour ça que cette question, justement, de la culture, c'est-à-dire de savoir d'où ça vient, de pourquoi, et de peut-être pas considérer que c'est acquis. Moi, je veux dire, demain, on cultive pas le café en France, quoi.
1: Non.
2: Par exemple, je reviens sur le café, mais demain, il est fort probable que géographiquement, si on n'a plus les moyens de faire importer un certain nombre de produits, on ne boira plus de café, point barre.
1: Et t'imagines le français sans son café le matin,
2: c'est
1: énorme. Hein.
2: Justement.
1: Je pense que l'anglais peut s'en passer, l'américain aussi, mais le français.
2: Oui, mais c'est pareil pour le thé en Angleterre. Hein, je veux dire, ils ne font pas pousser.
1: Vrai qu'il est anglais, mais pas tant que ça. Quoi. Ça vient de la vieille colonie. Quoi.
2: Exactement. Donc voilà, on vient au même truc. Et donc du coup, sur la consommation des gens, moi je jetterai la pierre à personne, parce que quand un système est fait pour pousser à consommer des fraises en hiver. Les fraises ont déjà été cultivées, elles arrivent. Voilà, donc après j'ai envie de dire, j'incite pas les gens à le faire, mais elles sont déjà dans les étals, donc soit on va les jeter, soit quelqu'un les achète. Il y a les gens qui les achètent.
1: Mais pour ça, c'est qu'il y a un jour, il y a quelqu'un qui a fait la demande, tu vois, c'est comme la demande de... Tu vois, il y a toujours un truc qui m'a paru mais extrêmement surprenant et complètement bête. C'est du pain de mie sans bord.
2: Oui, c'est vrai.
1: Non, mais qui un jour, et un jour, moi, il y a un mec qui m'a dit, mais c'est du marketing, enfin, c'est quelqu'un a demandé, mais qui a pensé un jour demander à ce qu'on enlève les bords du pain de mie? Ça peut paraître con comme question, ce qui fait que c'est un truc, je veux dire, quand tu vois aujourd'hui les étals des magasins, des supermarchés, quand tu vois qu'il y a des rayons entiers de jambon, des rayons entiers de chips et des rayons entiers de pain de mie, mais on se marche sur la tête, ça sert à rien. Ça sert à rien.
2: C'est
1: du
2: que...
1: business, c'est du marketing, c'est tout. Je veux dire, est-ce que quelqu'un veut demander enlève-moi les bords?
2: Bah, j'ai du mal à savoir.
1: Tu prends un couteau, tu les
2: en fait, j'ai du mal à savoir qui de l'œuf ou de la poule, quoi. C'est-à-dire, je sais pas.
1: Ah ouais, ouais, moi j'aimerais savoir.
2: Je sais pas si c'est le consommateur qui induit, par exemple, est-ce que justement, pour venir concrètement, voilà, à des produits comme ça qui viennent de loin, c'est le consommateur qui a voulu, pour diversifier son alimentation, dire voilà, je veux manger des bananes et boire du café, il y a plusieurs centaines d'années. Et après, petit à petit, est-ce que c'est pas aussi le fait que d'amener quelque chose qui est entre guillemets rare, exceptionnel, différent, permet de faire du business? Donc quand on est dans une logique de business, ben, on va répondre un peu à cette offre. Après, c'est complexe.
1: C'est une question qu'on peut se poser.
2: Ce qui est sûr, c'est que collectivement, il y a quand même. C'est compliqué de se dire qu'on a ouvert les vannes de pouvoir à peu près consommer tout et n'importe quoi qui vienne du bout du monde, etc. Et que le travail qu'il faut qu'on fasse aujourd'hui, c'est de se dire, bon voilà, en plus on a la chance pour le coup d'être dans un pays qui n'est pas démuni en termes de diversité alimentaire. On a des légumes, on a des fruits, on a de l'élevage. Il y a un certain nombre de produits, d'épices, tout ça. On pourrait se poser la question, est-ce que c'est pertinent de continuer à avoir du safran, du café, du chocolat?
1: Oui, non, mais bien sûr.
2: On peut se le poser.
1: Ça, la question, on va encore en débattre, parce que moi ça m'intéresse aussi. Après le choix de monsieur Damien Bourreau, qui est Rage Against the Machine.
2: Bien sûr.
1: D'accord. Évidemment. Alors là, on envoie du lourd. Rage Against the Machine, moi je les ai vus en 1993. Tac, Rocky and the Belfort, avec Fishbone, Living Color et Urban Squad. On écoute Rage Against the Machine, merci.

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1: Suite et fin du bal des engagés avec Damien Bourreau, mon invité. Donc on était sur le consumérisme, on était sur tout ça. On était sur pas mal de sujets, la colonisation et tout ça par rapport au titre fond de bol que tu as fait donc avec Ashton. On est d'accord que le pain de mie a le droit d'avoir des bords aussi et que les chips sont parfaitement infâmes quand elles sont sauce barbecue. Alors, est-ce que tu peux parler aussi de tes combats, de tes engagements, toi, en tant que Damien Bourreau, en tant que citoyen, c'est-à-dire, je me souviens, enfin, tu es dans l'équipe d'Indigne-toi, tu as été aussi dans d'autres mouvements troyens. Est-ce que tu peux nous en parler, s'il te plaît?
2: Alors, petite précision, moi oui. Je ne fais pas partie de l'association Indigne-toi, mais j'ai travaillé, je me suis engagé auprès d'eux deux fois sur les deux festivals Nuit pour toi. Le premier, je l'ai vraiment, initié et je les ai incités à le faire pour faire parler d'eux. En fait, en général, je m'engage et en même temps, je fuis tout ce qui est institutionnel, quel qu'il soit. C'est-à-dire que j'adore travailler avec des assos, j'adore travailler pour, par exemple, faire des prestations caritatives, etc. Et en même temps, j'arrive pas pour l'instant, en tout cas, c'est pas dans ce mood-là que à rester dans une structure ou à le faire dans la durée. Parce que
1: Donc tu donnes des coups de main, mais des gros coups de main, quoi.
2: Ouais.
1: C'est pas.
2: C'est un an de travail.
1: Tu vas pas distribuer des affiches, tu vas faire quelque chose de plus important. Tu es aussi plutôt sur la programmation de ces événements.
2: C'était vraiment le premier, c'était vraiment la genèse, c'était l'idée et la programmation, et je dirais même un peu plus que ça, parce que il se trouve que les membres de l'association ne font pas partie du milieu culturel, et que moi je leur avais dit, comme c'est une association qui fonctionne avec des abonnements, donc je le dis, vous pouvez vous rapprocher d'eux. Ils s'occupent donc de loger des familles sans abri. Et un de leurs revenus principaux, ce sont un système d'abonnement. Donc, par exemple, de payer 5 euros par mois. Mmh. Et ce qui leur permet d'avoir un fonds de roulement fixe pour payer des loyers. Parce que c'est très concret, ils payent le loyer. Jusqu'à ce que les familles soient autonomes et puissent avoir un logement par leurs propres moyens, souvent en attendant d'avoir une régularisation, les papiers de travail, etc. Du coup, il y a ça, puis ils font des événements exceptionnels qui sont en général les vides-greniers, oui. Des événements culturels,
1: ils en font à Sainte-Savine,
2: à Sainte-Savine notamment. Et donc, comme j'ai des amis qui font partie de cette association, il y a 5 ou 6 ans maintenant, on a commencé à discuter, et j'aurais dit un truc qui est pas mal pour faire parler d'une association, c'est de faire un événement culturel, parce que ça fait venir les gens et ça vous permettra de communiquer et d'éventuellement gagner. Alors moi, franchement, au départ, c'était pas gagner de l'argent, parce que gagner de l'argent avec un événement culturel, c'est pas en général là-dessus qu'on mise, mais au moins gagner sur la communication, la visibilité et sur l'aura de faire parler de leur association.
1: D'accord.
2: Et donc moi, je leur avais proposé le projet, donc du coup, évidemment, une fois le projet proposé, il a fallu les aider à comprendre comment fonctionnait un festival, leur donner les tuyaux et évidemment travailler. Donc évidemment, c'est un engagement. Ça a duré évidemment pas un an 24 heures sur 24, mais la première fois un an. J'ai rempli une deuxième fois. Donc évidemment, c'est beaucoup d'engagement. Mais en même temps, j'aime bien cette idée d'être un peu indépendant et de dire peut-être demain je referai quelque chose, mais avec une autre association, dans un autre.
1: Ouais, tu te mets à disposition des associations si tu as un coup de cœur, si tu trouves que le challenge est beau.
2: Totalement.
1: Et qui t'intéresse et qu'il t'apporte. Et que tu apportes. Enfin, je veux dire, c'est une histoire d'échange, le partage.
2: C'est ça. C'est-à-dire que j'aime bien ce truc de dire je suis là, je suis libre de mon engagement et j'ai pas forcément envie de d'être dans la structure, mais ce qui m'empêche pas d'avoir de le faire régulièrement, d'être en soutien.
1: D'accord.
2: D'être.
1: Ouais. Il y a eu un autre engagement qui a été aussi visible au niveau de la culture pendant la période du. L'après-confinement, l'after-confinement, je sais pas, par rapport au Covid. C'est cet événement que vous avez appelé le Théâtre du Peuple. Vous êtes rentré donc dans le Théâtre de Champagne, il me semble.
2: Alors on a commencé à rentrer dans le Théâtre de la Madeleine d'abord. Pendant trois semaines, avant d'occuper pendant quelques jours les deux théâtres et puis après d'occuper le Théâtre de Champagne. Oui, c'est pareil, c'est un engagement qui s'est fait sous, je dirais, de forme citoyenne, quoi. C'est-à-dire qu'on n'était pas affilié ni à des syndicats, ni à une association, ni à un parti politique.
1: C'était pour la réouverture des lieux culturels publics.
2: Alors, c'était pour la réouverture des lieux culturels, mais
1: ça commençait à Paris, me semble.
2: Ça allait plus haut, totalement, à l'Odéon. En ce qui me concerne, l'impulsion, elle est venue. D'un moment comme beaucoup de gens où je me suis retrouvé au supermarché et je me suis dit la société est en train de me dire que aujourd'hui, la culture, ça a été dit, hein, de toute façon, le fameux non-essentiel. Alors forcément, ça m'a touché personnellement parce que c'est quelque chose qui me passionne et qui pour moi est quelque chose d'extrêmement important, j'ai cette vision-là. Mais je pense que les gens se méprennent sur ce qu'est ou peut-être ce que représente la culture au quotidien et dans une société. Et j'ai la prétention de dire qu'effectivement, c'est non seulement c'est quelque chose d'essentiel, mais c'est plus que ça. Je donne souvent cet exemple-là. Alors, ce qui m'énerve, c'est que je ne me souviens pas du titre de ce film. C'est un film espagnol qui est tiré d'une pièce de théâtre. C'est un huis clos où on assiste à une espèce d'entretien d'embauche très, très hard, où les candidats sont candidatés pour un poste relativement important, a priori, et où petit à petit, il y a une élimination des candidats qui se fait par le biais d'une espèce de voix off, etc. Mm-hmm. Au départ, je crois que c'est une pièce de théâtre.
1: C'est la réalité, ça.
2: C'est un peu ça, mais sauf que ça se fait sous couvert de... la personne qui anime cette espèce d'entretien d'embauche en confrontation demande aux gens au fur et à mesure, finalement, par exemple... en gros, il y a un moment dans ce film où il reste plus que trois personnages. Il leur dit, voilà, vous êtes dans une grotte, qui est-ce que vous gardez et pourquoi? Et je me souviens, il y a des personnages qui disent, moi...
1: C'est le juste prix, ça. Un film d'Yves Boisset.
2: C'est peut-être... Mais...
1: C'est le juste prix, c'est un film d'Yves Boisset, où il y avait des candidats qui étaient éliminés, parce qu'il y avait... mais c'était très violent. Et c'était justement sur l'aspect très mercantile de la télé, très violent de
2: oui,
1: la télé.
2: Oui, mais
1: quoi.
2: Je me souviens de ça. Alors, c'est un peu Gérard le même
1: Lanvin
2: principe.
1: Gérard Lanvin et Michel Piccoli.
2: Je me souviens tout à fait de ce film. C'est un peu le même principe,
1: ouais.
2: Sauf que là, du coup, il y a ce truc-là. Et la réflexion d'un des personnages, c'est de dire, moi, je sais raconter des histoires, et du coup, ce qui va se passer, c'est que vous allez aller dans la grotte. Si vous prenez pas quelqu'un qui fait de l'art avec vous, vous allez tout simplement finir par vous entretuer parce que vous aurez plus rien d'autre à faire et qu'il faut que vous ayez quelque chose qui voilà. Et pour moi, c'est ça la place de l'art dans la société.
1: D'accord. C'est-à-dire donc vous êtes rentré dans le théâtre de la Madeleine, dans le théâtre de Champagne, vous avez organisé des concerts, vous vous êtes rencontré entre artistes. Certains ne se connaissaient pas. Ça aurait pu être moi je voyais comme une espèce de laboratoire où peuvent se créer des choses, des œuvres qui restent ou qui restent pas, mais qu'importe quoi. Vous avez fait la connaissance entre vous. Vous avez fait un concert devant avec
2: HK.
1: Merci. Avec HK, qui est passé récemment à l'Art Déco. Et vous n'avez pas eu un très bon accueil de la municipalité, me semble-t-il. C'est ça aussi un petit peu le...
2: En fait, ce qui s'est passé, c'est qu'au départ, on s'est réunis avec cette idée-là, avec des revendications nationales sur l'assurance chômage, sur tout un tas de choses, sur aussi la place de la culture dans la société. Et forcément, en se retrouvant en tant qu'artiste troyen au sein d'un même lieu et étant militant et engagé dans ce... on a engagé des réflexions et on en est venu à faire le constat qu'effectivement, on pouvait être force de proposition sur un certain nombre de choses qu'on pouvait faire sur le territoire.
1: Mm-hmm.
2: C'était ça, c'est très positif. C'est-à-dire qu'en fait, au départ, on a dit, voilà, on est tous ensemble, on se rend compte qu'on a envie de faire des choses ensemble, qu'on a les mêmes problématiques, donc on va réfléchir, on va faire des propositions. Et quand on a fait des propositions, c'est vrai qu'on s'est pris une porte fermée. Donc c'est-à-dire, et donc évidemment ça a un peu cristallisé parce que quand il y a un non-dialogue, c'est-à-dire qu'en fait nous on était là, du coup forcément il y a une espèce de mouvement de recul en disant mais pourquoi, parce que je veux dire on a évidemment une légitimité, même une personne à ne serait-ce que par l'expertise qu'elle porte, par son expérience personnelle, une personne ou plusieurs porte quelque chose, et donc du coup le fait de nier cette expérience et cette expertise, forcément on prend pas bien, donc oui ça a cristallisé un peu les...
1: Ouais, ça fait des mauvais rapports, il y a eu des frictions et tout ça, d'accord. Ok, je te remercie sincèrement, j'aurais voulu continuer cette conversation, mais le temps nous est compté évidemment. Je te remercie sincèrement,
2: je
1: Damien.
2: Je te remercie aussi.
1: Justement, est-ce que tu peux nous rappeler tes dates de concert, où, quand, comment?
2: On va le faire plus simple. En fait, moi je fonctionne beaucoup avec les réseaux. En ce qui concerne le 4DB, il faut aller voir sur le site www.4db.space pour avoir les actualités. Il y a une vidéo live qui sort dans un mois sur YouTube, etc. et sur le site. Et pour les dates de concert, vous pouvez aller voir sur mon Facebook ou sur Instagram, Damien Bourreau, guitariste. Vous allez voir dessus et je publie au fur et à mesure toutes les dates de concert.
1: Ça c'est bien. Ouais. Ça au moins c'est de l'actualité en live. Qu'est-ce que je voulais dire, que la collecte des couvertures se poursuit toujours. Donc c'est toujours Café Poulette, c'est toujours à la brocanterie, c'est toujours Cantinétique. On a toujours besoin de couvertures. C'est aussi chez Poppies. Je voulais aussi avoir une pensée pour un activiste russe qui est décédé dernièrement. Donc c'est l'opposant russe Alexei Navalny. Je ne sais pas si tu t'en souviens, Damien. Il était passé en jugement. C'est le seul opposant de Staline. Enfin, c'est, pardon, l'opposant de Poutine, mais bon, enfin, mon avis, il n'y a pas de lapsus, non, enfin bref. Et donc, il est décédé dans sa prison en Sibérie. Je me rappelle que quand il était passé pour son procès, il faisait des cœurs à l'intention de sa femme en faisant de la buée sur la vitre et en dessinant un cœur pour sa femme et tout. Donc, la liberté a perdu un de ses combattants aujourd'hui. Donc voilà, je trouve ça extrêmement dommageable. Je pense que la Russie n'a rien à gagner actuellement de son envahissement. Mais bon, c'est un autre débat. Je voulais finir en mettant mon titre à moi, donc je dédie à la liberté, à tous ses opposants. Je suis pas sûr que ça fasse grand-chose, mais quand même, on a une pensée pour eux, à tous ceux qui sont derrière les prisons, qui sont derrière des barreaux en prison, qui s'opposent à des régimes dictatoriaux comme il se passe actuellement en Russie et partout dans le monde. Ça s'appelle Niagara, c'est pendant que les champs brûlent. Donc ce titre est pour la liberté dans le monde. Et aussi pour Sandrine et Guillaume. Voilà, je vous remercie de m'avoir suivi. Merci encore Damien.
2: Merci
1: On aurait pu poursuivre encore bien longtemps cette conversation, je ne me doute pas. À bientôt, prenez soin de vous. Merci.

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0: Jamais fatigué, le cerveau humain semble soudain cruellement limité. Mais bon, si on y regarde de plus près, qu'est-ce qu'on voit ? Ce que l'IA transforme aujourd'hui, ce n'est pas le mathématicien, c'est une dimension de son travail, la dimension d'exploration combinatoire. 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Elle devient pour le mathématicien l'équivalent du télescope pour l'astronome ou du microscope pour le biologiste. 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Ce qui est vrai d'ailleurs pour tous les métiers de l'intellect, à condition de bien connaître ce qu'on appelle IA générative et d'en maîtriser le potentiel.
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10: Exactement, là tout bon mademoiselle. On est ensemble jusqu'à 18h hein, dans un premier temps, donc soyez les bienvenus. J'espère que tout va bien, on est jeudi, la musique est bonne sur l'antenne de Radio Campus 3. Il y a plein d'infos également qui vous attendent. Donc Forum Campus jusqu'à 18h et au-delà, c'est déjà demain, je reste avec vous jusqu'à 19h.
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0: On est là comme tous les jours pour vous accompagner, toute l'équipe de Radio Campus 3. On est là depuis nos studios ici à la maison des étudiants. C'est rue de la Petite Courtine, notre adresse, donc cœur du centre-ville, cœur du bouchon. Hein. Voilà, Radio Campus 3 qui vous offre le meilleur du rock, le meilleur de la pop, comme toujours, comme à chaque fois.
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0: Forum Campus du jeudi 15 octobre, avec maintenant à 16h30 des nouvelles de notre asso Info Campus 3 à suivre, et puis des nouvelles aussi du ciel, la couleur du ciel, on va en parler, les prévisions pour demain, on parle météo là, hein, les prévisions pour demain et les jours qui viennent jusqu'au week-end, dans quelques minutes à moins le quart. 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

0: Voilà, au cœur de l'après-midi, bien sûr, Forum Campus sur Radio Campus 3. On est là tous les jours, du lundi au vendredi, on vous accompagne. 16h, 18h et au-delà, c'est déjà demain. Ça démarrera tout à l'heure à 18h.
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0: C'est pas mal du tout le temps, hein. Du soleil aujourd'hui, des températures autour de 22 degrés sous abri à 3, 26 en ressenti hein, dans le département. Demain vendredi, beau temps dans l'ensemble là aussi, pas mal de soleil en vue, de 11 à 22 degrés côté Mercure, toujours 26 en ressenti. Par contre ce week-end, changement de décor, oui, du changement samedi, un ciel très nuageux avec de courtes éclaircies, dimanche, même chose. Attention aussi, ça va chuter dans les thermomètres ce week-end, 15 degrés pour samedi, pas plus de 12 degrés dimanche dans l'aube.
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0: La suite, un nouveau bloc-notes là dans quelques minutes. Anne-Sophie Duriga pour la minute de la maison du boulanger. Ça ce sera tout à l'heure à 17h30. Et puis un nouveau point météo, bien sûr. La tendance pour demain vendredi, pour ce week-end, hein, tant qu'à faire. On jettera un œil à toutes ces infos. Le détail donc et les prévisions météo tout à l'heure à moins le quart. Notez bien, la musique c'est maintenant et c'est pour vous le meilleur du rock, le meilleur de la pop sur Radio Campus 3.
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0: Merci d'avoir choisi Radio Campus 3 en ce jeudi. On vous accompagne comme toujours avec une bonne dose de son pop rock. Hein. Ça va continuer après un peu d'infos, évidemment, restez là.
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0: C'est Radio Campus 3, sur la route peut-être là, hein, avec vous, avec à 17h30 Anne-Sophie sur l'antenne, Anne-Sophie Duriga, du Centre Culturel de Troyes. On la retrouve dans quelques instants, quelques secondes, on laisse passer quelques messages, et puis très vite, dans la foulée, la minute de la Maison du Boulanger avec Anne-Sophie. 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
6: Bonjour à toutes et à tous. On se retrouve pour notre rendez-vous actualité avec la Maison du Boulanger. Et cette semaine, avec les vacances scolaires qui arrivent, j'avais envie de commencer par une idée de sortie à faire en famille. Et en plus, elle est gratuite. Direction les salles Raymond Moretti de la Maison du Boulanger au 16 rue Champeau pour découvrir l'exposition « Entrée dans la tanière du loup, 40 ans de création, jeunesse ». Une exposition imaginée à l'occasion des 40 ans du festival 3000 pages, qui vient de se clôturer d'ailleurs à l'espace Argence. Et cette exposition est consacrée à un personnage que l'on connaît tous depuis l'enfance, le loup. Vous savez, le grand méchant loup des contes traditionnels, celui qui nous faisait peur lorsque nous étions petits, a énormément évolué dans la littérature jeunesse. Au fil des décennies, il est devenu tour à tour drôle, ridicule, vulnérable, solidaire, parfois même attendrissant, sans perdre complètement son petit côté inquiétant. L'exposition propose justement de découvrir cette évolution à travers deux parcours. Le premier, Les visages du loup, revient sur la façon dont les auteurs ont transformé cette figure emblématique depuis les contes de Perrault et des frères Grimm jusqu'aux histoires jeunesse contemporaines. Et le second parcours, Dans le secret des artistes, nous fait entrer dans l'univers de six créateurs, Antoine Guillopé, Benjamin Lacombe, Justine Brax, Mathias Freeman, Philippe Jalbert et Kimiko. On y découvre leur univers, mais aussi leurs différentes techniques, dessins, gouaches, motifs, découpes laser. C'est donc une exposition que l'on peut découvrir avec les enfants pendant les vacances, mais qui devrait aussi plaire aux adultes qui aiment l'illustration, les beaux livres et la littérature jeunesse. Et surtout, je vous le rappelle, l'entrée est libre. Les salles Raymond Moretti sont ouvertes du mercredi au dimanche, de 15h à 19h. Donc pendant les vacances de la Toussaint, si vous cherchez une petite sortie culturelle en famille, vous savez où aller. Et après cette parenthèse autour de la littérature jeunesse, regardons maintenant ce qui nous attend prochainement au Théâtre de Champagne. Premier rendez-vous, Verino, le jeudi 12 novembre à 20h avec son nouveau spectacle Rodéo. Après le succès de Focus, l'humoriste revient avec un spectacle dans lequel il s'amuse une nouvelle fois avec les contradictions, les tensions et les petits déséquilibres de notre époque. Et comme son titre l'indique, quand tout bouge autour de nous, il faut parfois savoir s'accrocher. Deux jours plus tard, changement d'ambiance avec Flemme, le samedi 14 novembre à 18h. Une comédie à partager en famille qui imagine une situation assez réjouissante. Et si les parents décidaient soudainement de se comporter comme des ados? Léo et Léa vont en faire l'expérience puisque pendant 24 heures, les rôles vont complètement s'inverser. Les ados vont devoir gérer la maison, mais surtout leurs parents devenus totalement incontrôlable. Téléphone, chambre en bazar, corvée et petite guerre familiale. Chacun devrait pouvoir se reconnaître un petit peu dans cette comédie. Et enfin, je vous donne déjà un rendez-vous pour le jeudi 3 décembre à 20h, toujours au Théâtre de Champagne, avec ADN. Cette fois, on bascule dans un véritable thriller théâtral tiré de faits réels. Tout commence avec Thomas qui réalise un test ADN et fait la découverte complètement inattendue concernant sa famille. Sa mère s'apprête à lui révéler la vérité, mais il la retrouve assassinée. Commence alors une enquête faite de secrets de famille et de révélations. La pièce a été nommée au Molière 2023 pour sa création visuelle et sonore. Voilà donc toutes les idées pour les semaines à venir. D'abord, profitez des vacances pour venir découvrir gratuitement Entrée dans la tanière du loup dans les salles Raymond Moretti. Je vous donne rendez-vous au Théâtre de Champagne Vérino le 12 novembre, Flemme le 14 novembre et ADN le 3 décembre. Et cette semaine marque aussi le coup d'envoi du festival Nuit de Champagne. Nous souhaitons donc à toutes et à tous une très belle semaine culturelle en musique à Troyes et dans toute son agglomération. 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Je vous souhaite une très belle semaine à toutes et à tous et à très bientôt à la Maison du Boulanger.
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0: Radio Campus 3, info plus concentré pop rock hein, sur la radio de la Fédé des étudiants troyens. Et comme tous les jours, à moins le quart, eh bien, on jette un œil aux prévisions météo, la couleur du ciel. Voilà les infos, les dernières news. Et le retour de la musique juste après.
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0: C'est pas mal du tout le temps, hein, du soleil aujourd'hui, des températures autour de 22 degrés sous abri à 3, 26 en ressenti hein, dans le département. Demain vendredi, beau temps dans l'ensemble là aussi, pas mal de soleil en vue, de 11 à 22 degrés côté Mercure, toujours 26 en ressenti. Par contre, ce week-end, changement de décor, oui, du changement. Samedi, un ciel très nuageux avec de courtes éclaircies. Dimanche, même chose. Attention aussi, ça va chuter dans les thermomètres ce week-end. 15 degrés pour samedi, pas plus de 12 degrés dimanche dans l'aube.
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15: Bonjour à tous, bienvenue dans le monde réel. C'est un séisme silencieux qui secoue le monde des sciences. OpenAI et les derniers modèles d'intelligence artificielle viennent de franchir un cap que l'on pensait inatteignable avant des décennies, générer des articles de recherche mathématiques et résoudre en quelques heures des problèmes en suspens depuis des générations. Alors, le métier de mathématicien est-il obsolète ? À première vue, on pourrait le croire. Face à une machine capable d'aligner des démonstrations complexes sans jamais fatiguer, le cerveau humain semble soudain cruellement limité. Mais bon, si on y regarde de plus près, qu'est-ce qu'on voit ? Ce que l'IA transforme aujourd'hui, ce n'est pas le mathématicien, c'est une dimension de son travail, la dimension d'exploration combinatoire. L'IA automatise le calcul, la vérification et explore des millions de combinaisons logiques à une vitesse inégalée. Elle devient pour le mathématicien l'équivalent du télescope pour l'astronome ou du microscope pour le biologiste. L'IA trouve des réponses, ou plutôt elle génère des résultats, mais elle ne sait pas pourquoi les questions sont importantes. Le rôle du chercheur change de dimension. Libéré des tâches laborieuses, le mathématicien de demain deviendra encore plus créatif, c'est lui qui devra insuffler l'intuition, poser les énigmes inédites et surtout traduire ses abstractions pour notre monde réel. L'IA sait calculer, mais l'homme sait encore pourquoi il cherche. Donc les mathématiques ne sont pas en train de mourir, elles entrent juste dans l'ère de la créativité pure. Ce qui est vrai d'ailleurs pour tous les métiers de l'intellect, à condition de bien connaître ce qu'on appelle IA générative et d'en maîtriser le potentiel.
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24: Bonjour à tous, bonjour à toutes, bienvenue dans une nouvelle émission de Loading. C'est en direct le jeudi 20h-21h, en rediffusion le vendredi 13h-14h et le dimanche 18h-19h. Bonjour Elodie.
25: Bonjour Sonia.
24: Comment va?
25: Eh bien écoute, ça va bien puisqu'on démarre notre série oui. D'invités.
24: C'est ça,
25: voilà,
24: c'est ça.
25: Un invité qu'on a, enfin, qui est chez lui.
24: Oui, puisqu'il est déjà venu, c'est vrai. Bonjour, qui es-tu et de quoi vas-tu nous parler?
26: Bonsoir, bonsoir. Alors moi c'est Thomas, je suis le président de À l'aube du jeu et je viens vous parler du festival Pink Pixel qui aura lieu ce week-end.
24: Ok, oui, tu es déjà venu, c'est vrai, dans ces locaux, il y a quelques mois déjà.
26: Oui, je venais à une époque pour une toute autre association, qui était Dice & Retry. Maintenant, j'ai évolué, tel un Pokémon.
25: Ne renie pas tes
26: Je ne renie pas absolument mon côté rôliste, il n'y a pas de souci. C'est juste maintenant, j'organise des festivals, après jeux vidéo, jeux de plateau, un peu toutes les formes, donc voilà.
24: D'accord. Et donc, tu es notre premier invité de cette 16e saison de Loading, déjà.
25: Bravo.
24: Et oui.
26: Eh ben, je suis honoré.
24: C'est notre troisième émission en même temps. Et donc, de quoi va-t-on parler dans cette émission, Elodie?
25: Eh bien, on va commencer par parler des sorties jeux vidéo. Ensuite, on parlera donc avec notre invité de Pink Pixel. On parlera également de forum roleplay, puis de bouquins. Et je vais rester, on est dans le mois d'octobre, qui est un mois aussi un peu synonyme d'Halloween, d'horreur.
24: Oui.
25: Et donc, on va parler un peu de films d'horreur avec ce livre. On parlera également de l'actu... Pourquoi j'ai marqué ça, moi? De l'actu, j'étais pas là la semaine dernière, il faut que je me mette dans le bain. De l'actu cinéma, série, de notre petite rubrique. Mince, je sais plus où on en est non plus. Allez, animé nostalgie.
24: C'est ça, animé nostalgie, où je vous parle d'un dessin animé des années 70, avec un petit blind test. On fait pas les gros yeux, c'est très facile, puisque c'est un dessin animé qui a été largement rediffusé par la suite, et qui encore de nos jours a de nouvelles séries, on va dire. J'en dis pas plus. J'en dis pas plus.
25: Et on finira avec une série. On va rester aussi un peu dans de l'horreur, dans de l'intrigant. Voilà.
24: D'accord. Et ben c'est parti. Dans l'actu jeux vidéo, la sortie le 12 octobre de The Doll Shop, disponible sur PC. C'est développé et édité par Atelier Sento. C'est un jeu narratif dessiné à la main, mi-horreur, mi-romance. The Doll Shop est l'histoire d'un jeune réparateur de poupées taciturnes qui vit dans la campagne japonaise. Quand son ami d'enfance rentre au village, il doit choisir entre ses poupées bien-aimées et l'espoir d'une nouvelle vie s'il n'est pas déjà trop tard. Explorez librement le village, entrez dans les bâtiments et discutez avec les habitants, mais choisissez vos mots avec prudence, car ils pourraient avoir des conséquences. Le jeu met l'accent sur les émotions des personnages. Vous y trouverez une forme de douceur dans l'horreur et de noirceur dans la romance. Réparez des poupées creepy et réunissez-les avec leurs propriétaires. Goûtez à tous les ramen de l'échoppe du coin. Explorez un petit village japonais. Visitez le temple. Détendez-vous au bain public. Il existe 3 fins différentes. Trouvez-les toutes pour débloquer une fin secrète. The Doll Shop, c'est disponible sur PC. La sortie le 13 octobre de Valor Mortis, disponible sur PC, PS5 et Xbox Series. C'est développé par One More Level et édité par Lyrical Games. C'est un jeu RPG horreur à la première personne. Vous incarnez William, un soldat de la Grande Armée ramené à la vie depuis le champ de bataille. Mais l'Europe que vous retrouvez n'est pas celle que vous imaginiez. Un mystérieux fléau ravage désormais le continent et son pouvoir corrompu coule dans vos veines. Chaque mort vous rend plus fort. Maîtrisez un système de combat mêlant parade, ruée et mise à mort viscérale à l'aide de nombreuses armes différentes. Canalisez votre pouvoir pour renforcer vos attaques et débloquer de nouvelles capacités surnaturelles à utiliser sur vos ennemis. Exploitez votre nouvelle mobilité pour venir à bout des abominations issues de la garde éternelle de Napoléon et révéler des secrets environnementaux susceptibles d'accroître vos chances de survie. Valor Mortis, c'est disponible sur PC, PS5 et Xbox Series. Et enfin, la sortie le 15 octobre de Castlevania Belmont's Curse, disponible sur PC, PS5, Xbox Series et Switch. C'est développé et édité par Konami, c'est un jeu de plateforme action. En 1499, alors que Paris est en proie aux flammes, deux monstrueuses créatures font irruption dans la capitale. Trevor Belmont, le héros qui a vaincu Dracula, s'aventure dans les rues en flammes aux côtés de sa fille Rose Belmont. Armé du légendaire fouet sacré, le tueur de vampires, le duo traque les monstres qui se déversent du sinistre château. Bientôt, Rose se retrouve entraînée dans la terrible conspiration qui rôde dans les profondeurs. Parviendra-t-elle à sauver Paris de la destruction ? Affronter des boss légendaires, parmi lesquels on retrouve Death, Medusa et Carmilla, ainsi que de nouveaux boss énigmatiques comme Jeanne d'Arc. Après leur défaite, les boss se retrouvent scellés dans les cartes de tarot de Rose et deviennent des arcanes. Utilisez leurs compétences pour lancer des sorts et des actions uniques. Associez les pièces d'équipement que vous découvrez au cours de votre exploration afin de créer votre propre style de jeu. Castlevania Belmont's Curse, c'est disponible sur PC, PS5, Xbox Series et Switch. Voilà pour l'actu jeu vidéo.
25: Voilà, et donc il faut jouer à The Doll Shop de l'Atelier Sento. Voilà, je l'ai fini, c'est très très bien. Oui. Et j'ai déjà parlé de temps en temps de l'Atelier Sento pour ses bandes dessinées que je vous conseille aussi. Toujours qui se déroulent au Japon. Voilà.
24: Ok.
25: C'est très très beau.
24: On va passer à la musique et puis ensuite Thomas va nous parler de ce qui se passe là ce week-end.
26: Tout à fait, tout à fait.
24: On écoute JJ72 avec October Swimmer et on se retrouve tout de suite après, toujours sur Radio Campus 3 et toujours dans l'émission Loading.

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2: Toujours sur Radio Campus 3, toujours dans l'émission Loading, toujours en direct le jeudi, en diffusion le vendredi et le dimanche, et toujours avec Elodie et notre invité. Et du coup, bah, cher invité, tu es venu nous parler de quelque chose qui a lieu ce week-end à la Chapelle.
3: Mais oui, alors je suis venu parler de Pink Pixel, qui est un festival du jeu vidéo. Alors c'est intergénérationnel, si j'ose dire, parce qu'on parle autant de jeux rétro que de jeux un peu plus récent, avec de la simulation de conduite, avec d'une Dance Revolution, mais sans que ce soit celui-là, je ne sais plus le nom. Mais
4: parce que du coup, sur l'affiche, ça ne va pas parler aux plus jeunes. sur l'affiche, c'est une Nintendo.
3: Ah, c'est une NES, mais justement, parce qu'à la base, c'était plus orienté rétro, etc. Et au fil du temps de l'organisation, on s'est rendu compte... Enfin, Studio Asgard, qui est le principal intéressé, parce qu'il ramène beaucoup, beaucoup, beaucoup de consoles. Il ne sera pas tout seul, il sera accompagné du Pixel qui roule et de l'association GOTS, donc, qui est Games on the Stage, pardon pour mon anglais, qui seront tous les trois présents justement pour animer tout ça. Mais Studio Asgard, à la base, il faisait beaucoup de jeux rétro, il fait du e-sport aussi, et là il m'a fait... J'ai acheté plein de trucs. J'ai fait, bon, on va te trouver de la place, on va te faire en sorte que tu puisses faire jouer tout ça. Donc du coup, entre le temps où j'ai fait l'affiche et où...
4: Qui est très belle, hein.
3: Merci
4: voilà,
3: beaucoup.
4: Voilà, garantie sans IA.
3: Exactement. et donc du coup, voilà, c'est le temps que tout ça se fasse, que le projet se fasse, etc., et évolue. Bah, on s'est retrouvé avec pas mal de choses qui ont bougé, notamment avec deux boutiques. Alors il y en a une qui est de Pleur, c'est pas dans l'Aube, mais presque, et Shop for Geek, donc qui eux sont à Troyes. Et donc La Forge de Darkus, qui est à Pleur, qui fait des goodies en impression 3D, qui fait aussi des t-shirts sur place, enfin pas mal de petites choses comme ça. Et aussi on a eu la chance d'avoir Eva. Donc Eva, qui est l'entreprise qui fait du e-sport à Troyes, qui nous a donné des lots à gagner sur notre tournoi Mario Kart et Smash Brawl, qui n'est pas rien, parce que c'est des places pour pouvoir jouer à Eva, sachant que les places ne sont pas données. Donc du coup, on a eu pas mal d'aide de ce côté-là, des entreprises locales, plus ou moins locales, des associations locales, pour le coup, vraiment du coin. Voilà, on essaye de faire bouger les associations du coin, on essaye de faire bouger les entreprises du coin aussi, et du coup, bah, faire bouger les gens du coin avec quelque chose qui soit caritatif, parce qu'en fait, l'événement se pose pour Octobre Rose, en fait. Il y aura la présence de la Ligue contre le cancer et de l'association Donne ton soutif, donc sur tout le week-end.
4: Okay. Et du coup, alors, je crois qu'il y a c'est un prix libre à l'entrée, c'est ça ?
3: Exactement. Alors, on a décidé de ne pas mettre un prix fixe à l'entrée. C'est vraiment un prix libre. C'est les gens viennent. Il y aura une urne à l'entrée. Vous mettez ce que vous voulez, ce que vous pouvez aussi. On veut être le plus accessible possible aux gens, notamment si on a des familles nombreuses, si on commence à arriver et qu'on est 5. Si on avait mis la place à 10 euros, ça aurait fait 50 euros. À l'heure actuelle, je pense que c'est quelque chose que les gens ne peuvent pas forcément s'offrir, j'ose dire. Donc du coup, on a décidé de faire vraiment quelque chose d'accessible. Tout ce qui est dans cette urne ira à la Ligue contre le cancer et à Donne ton soutif. Et les bénéfices de la buvette également iront en partie à la Ligue contre le cancer et à Donne ton soutif, sachant que nous, on va se garder un petit pécule quand même pour pouvoir faire d'autres éditions et d'autres choses aussi par la suite.
2: Ok. Alors, ça se déroule où et à quelle heure?
3: Ça se déroule à l'espace Didier Bien-Aimé à la Chapelle Saint-Luc, le samedi de 14h jusqu'à minuit, parce que nous, on aime bien jouer de nuit, on va pas se mentir. Et le dimanche de 10h à 18h pour que les enfants ne se couchent pas trop tard non plus le dimanche.

0: On aura donc la buvette tout le week-end, on aura aussi le samedi soir Smoking Truck, le food truck du coup qui sera là. Pourquoi pas le dimanche ? Eh ben parce que ça se passe pendant la fête de la Saint-Luc, donc du coup le dimanche il y aura d'autres food trucks aux alentours. Donc attention aussi pour se garer, ça sera peut-être un peu plus compliqué, mais le mélange jeux vidéo, il y a aussi à côté donc tous les événements que va faire la ville de la Chapelle Saint-Luc, donc avec la brocante, avec il y a aussi une petite fête foraine, etc. Ça va faire un très beau programme pour le week-end pour toute la famille.
1: Je rappelle que le dimanche les bus sont gratuits.
0: En plus.
1: Voilà, vous n'êtes pas obligé de prendre votre voiture.
2: Merci.
1: C'est important.
2: Merci de l'info, Elodie. Bah oui.
0: Et il y a de quoi se garer à vélo juste devant.
1: Voilà, en plus, voilà, privilégier les mobilités douces.
2: Voilà.
1: Du coup, on retrouve du jeu vidéo et du jeu de plateau aussi, pas du tout. Non, c'est vraiment accès vidéo là.
0: On est vraiment accès jeu vidéo pour ce coup-ci.
1: D'accord, okay.
0: Jeu de plateau, ça viendra plus tard. Je reviendrai pour ça.
1: Et le Mario Kart, c'est sur lequel du coup ?
0: Alors, c'est Mario Kart 8. On a sur la Switch 1. On n'est pas sur
1: le nouveau
0: Kart, parce que
1: plus complexe en plus. Et puis il faut avoir des Switch.
0: Voilà, disons que la Switch à 500 €, oui. On va attendre un petit peu. On n'a pas les moyens pour le moment,
1: oui, oui.
0: À savoir que les tournois, donc oui, pardon, j'ai un peu squeezé tout ça là-dedans. En fait, la salle de la Chapelle Saint-Luc, à la base, c'est une salle de spectacle. On a une grande scène avec des places assises, etc. Les tournois Mario Kart le samedi et Smash Brawl le dimanche sera en live sur Twitch. Les joueurs seront sur scène. Tout sera retransmis en vidéoprojecteur sur scène pour que les spectateurs, parce qu'on invite les spectateurs à venir, évidemment, à venir faire wouh. Enfin, bon. comment dire. Et puis en fait, c'est surtout que pour donner justement cette ambiance un peu e-sport, que l'association Game of the Stage est spécialiste là-dedans. Il y aura deux casters qui seront présents, qui viendront justement commenter toutes les parties qui va y avoir, et en plus de ça donc sur Twitch, où les gens pourront aussi faire des dons directement via Twitch.
1: Du coup, sur les Twitch de ces deux streamers, ou...
0: Alors ce sera sur le Twitch de Todd Show, j'enverrai le lien pour le mettre et en fait qui sont des streamers j'ose le dire professionnels, qui d'ailleurs font un événement à Bar-sur-Seine le week-end d'après.
1: Ah.
0: En fait, on s'est tous regroupés, on s'est tous dit on va faire un truc, et puis après, le week-end d'après, il y a Studio Asgard qui fait un truc, et puis après, il y a eux aussi qui font un truc, mais à l'opposé du département.
1: Il y a Romy aussi qui a fait
2: d'ailleurs,
1: un truc.
2: D'ailleurs, Studio Asgard qu'on recevra comme invité la semaine prochaine.
1: Oui.
0: Traitez-le bien, il est très gentil.
2: Oui, il est déjà venu.
1: Oui.
0: Donc voilà, après...
2: Alors moi, j'ai juste savoir le Dance Revolution. Tu m'as dit, c'est pas le même qu'à l'époque.
0: Non, c'est pas le Dance Revolution. C'est pas ce jeu-là. C'est la version japonaise qu'il a, Studio Asgard.
2: D'accord.
0: Il en parlera...
2: Avec les pieds ?
0: Oui, avec les pieds aussi.
2: Ah, super.
0: Et il y en aura, si je dis pas de bêtises, deux.
2: Ok.
0: Où on peut jouer à deux, dans une salle un peu à part, justement, pour éviter, parce que la musique, c'est fort.
2: Oui.
0: Et juste à côté, il y aura donc le simulateur de conduite sur 9 écrans qui sont reliés les uns aux autres. Donc, ça fait écran géant avec le siège baquet et tout le bazar qui va bien. On a fait une zone un peu spéciale comme ça, pour ça. Et ça sera juste à côté du bar. Je dis ça.
2: Simulation de conduite à côté du bar. On retient.
1: Là, tu peux essayer de conduire bourré. Tu risques pas de renverser qui que ce soit.
0: Exactement. Après,
1: par contre, le résultat.
0: Après, on ne le conseille pas. Et de toute manière, nous, à la buvette, on fera extrêmement attention à ce genre de choses.
1: Oui, pardon. C'était pour la blague.
2: L'alcool est dangereux pour la santé.
0: Exactement.
2: On le signale.
0: Que ce soit en voiture ou à vélo, d'ailleurs.
1: Oui.
2: Oui, en trottinette et même à pied. Hein.
0: Oui.
2: Très bien. Bah, alors, on retient les dates. Donc, c'est. Le samedi 17 et le dimanche 18 octobre.
0: Exactement.
2: Le samedi, c'est 14h à minuit et le dimanche, 10h-18h à la salle Didier Bien-Aimé à la Chapelle Saint-Luc.
0: C'est ça.
2: T'as vu, j'ai tout retenu.
0: Merci beaucoup.
2: On écoute un peu de musique et puis ensuite, on parle du forum roleplay à l'honneur cette semaine. Tu restes avec nous jusqu'à la fin de l'émission. te fera réagir un petit peu. Mm-hmm. Forum Roleplay, tu te souviens ce que c'est ?
0: Tout à fait.
2: Voilà.
1: Tu nous laisses expliquer ?
0: Oh non !
2: Bon, c'est du forum d'écriture sur Internet et j'en mets toujours un à l'honneur. Voilà. Là, on va rester un peu dans le thème, justement, Halloween. Hein.
0: Ah, trop bien.
2: Voilà. On écoute les Ladylike Dragons avec Magic Potion et on se retrouve tout de suite après, toujours sur Radio Campus 3 et toujours dans l'émission Loading.

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3: Et oui, vous êtes bien sur Radio Campus 3. Vous êtes très bien dans l'émission Loading. Je vous rappelle qu'on est en direct le jeudi, en diffusion le vendredi et le dimanche, que vous pouvez nous écouter sur le 88.7 FM, sur campus3.fr, sur les applis mobiles gratuites et également en DAB+. Et on passe maintenant au forum Roleplay, à l'honneur cette semaine. Et oui, je vous emmène dans un univers un peu sombre. C'est un forum roleplay fantastique qui s'appelle Bad Moon Rising. Sur Baker's Island, vampires, loups-garous, sorciers, sirènes, humains et chasseurs essaient tant bien que mal de mener une vie normale. Mais les menaces planent. Voilà, c'est un forum qui a une poignée de jours puisqu'il a ouvert ses portes le 4 octobre dernier. Oui, il a un peu plus de 10 jours, 11 jours. Il y a 13 membres enregistrés et pas de ligne minimum d'écriture. Au niveau des graphismes, ici, on est plutôt dans du sombre, hein, du coup, dans les tons de gris-rouge. Ce sont des avatars réels. Et vous allez pouvoir camper l'un des personnages parmi les 5 groupes proposés. Tout d'abord, vous avez le groupe des Nocturnis. Ce groupe rassemble 2 espèces de vampires. Les sanguinaires, les vampires sanguinaires, qui se nourrissent de sang humain ou animal. Et les vampires, et ça je connaissais pas, énergétiques, qui eux, se nourrissent de l'énergie vitale et des émotions de leur proie. Voilà, vous avez l'un ou l'autre dans les Nocturnis. Vous avez le groupe des métamorphes. Alors ce groupe rassemble toutes les créatures capables de se métamorphoser entièrement ou partiellement en animal. Les loups-garous, les animorphes ou les sirènes. Vous avez le groupe des Magicis, ce groupe rassemble toutes les créatures pouvant maîtriser la magie élémentaire et magie noire également, mais également la puissance des morts et du monde des esprits. Ça va être les sorciers élémentaires, les banshees, les sorciers nécromanciens ou encore les médiums. Et puis vous avez 2 autres groupes qui sont les chasseurs et les humains. Bon, alors les humains, c'est des humains ordinaires, hein, tout simplement. Et les chasseurs, c'est des humains qui ont été formés pour traquer les créatures surnaturelles. Voilà, vous allez pouvoir créer un personnage parmi l'un de ces 5 groupes proposés. Au niveau des annexes, bien sûr, il y a la description détaillée des groupes. Hein. Je vous rappelle qu'il faut quand même lire le règlement et le contexte avant d'arriver sur un forum. Vous avez une annexe sur Baker's Island, petite île, voilà, où il y a plein de choses. Vous avez également une annexe sur le conseil de l'île, conseil qui est avec un membre de chaque groupe, donc vous avez forcément un vampire, un métamorphe, un magiciste dans le conseil. Vous avez également les lieux liés au surnaturel, oui il y a des petits lieux un peu hantés sur Baker's Island. Vous avez également un petit lexique du surnaturel. Ici il y a un système de capacités et de niveaux. Et puis, vous avez également un système de points. Voilà. Il y a un Discord qui est disponible. On peut lire les roleplays qui sont déjà écrits par les membres. Voilà. Et si vous voulez, sur ce forum, il suffit de taper bad-moon-rising.forumactif.com. Ouah ! C'est trop long ! C'est trop long, mais alors, qu'est-ce qu'on fait quand c'est trop long ? Ben, on va sur notre blog, loadingradio.wordpress.com. Voilà. Et il y a le petit lien qui vous emmène auprès des vampires et des loups-garous et des sorciers. Voilà, tout simplement. T'as déjà fait du roleplay écrit ?
4: Alors, roleplay écrit, non.
3: Non ?
4: Non, j'ai toujours fait du roleplay autour d'une table ou ben, en vocal, comme ça. Par contre, ce forum-là me rappelle... Alors, tu parlais des vampires énergétiques. Dans What Do We Do in the Shadows, la série, il y en a un de vampire énergétique.
5: C'est un peu un pervers narcissique.
4: Un petit peu, ouais. Et en fait, justement, il essaye toujours d'aller vers les gens et il essaye toujours de soit les rendre tristes, soit heureux, mais d'accord. Très souvent tristes. Et puis, plus ils sont tristes, plus lui, il est à côté et puis il est là. Ah oui, c'est parfait. Et en fait, l'ensemble là, que tu m'as, enfin, que tu racontais là, ça me rappelait justement l'ensemble des jeux de rôle Vampires the Masquerade, Werewolf, oui. Et puis justement avec les chasseurs, là, ils ont sorti un JDR où on incarne les chasseurs. Du coup, oui. Ça m'a rappelé tout ça, j'ai fait, ça peut être sympa, ça peut être le genre de choses où ouais, on peut facilement entrer dedans et ne plus trop ressortir très vite.
3: C'est ça, c'est très prenant, très addictif. On passe à nouveau à la musique et ensuite, Elodie, tu vas nous parler de quoi ?
5: D'un bouquin qui parle de films d'horreur,
3: okay. Voilà,
5: d'un essai.
3: D'un essai.
5: Sur les films d'horreur.
3: Très bien. Alors on écoute les Queens of the Stone Age avec Feel Good Heat of the Summer et on se retrouve tout de suite après, toujours sur Radio Campus 3, toujours dans l'émission Loading.

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2: Toujours sur Radio Campus 3, toujours dans l'émission Loading, toujours en direct le jeudi et en diffusion le vendredi et le dimanche, et toujours en compagnie de notre invité, Thomas. Ça va ?
3: Ça va très bien. C'est comme à la maison, tout va bien.
2: Ok. Élodie va nous parler d'horreur.
4: Oui, donc d'un essai qui s'appelle Monstrueuse de Taous Merakchi, connu aussi sous le nom de Jack Parker. Le cinéma d'horreur est le miroir de notre société, de notre imaginaire collectif et des réalités dans lesquelles il prend racine. C'est une soupape de décompression, un sas hermétique dans lequel on peut tout expulser sans risquer de déborder sur les autres. Un divan de psy, un terrain de jeu, une catharsis, un indispensable défouloir. L'horreur sous forme de fiction est contenue. Certes, il arrive qu'elle s'immisce dans nos cauchemars, qu'elle se rappelle à nous lorsque l'on cherche à s'endormir, mais on peut rallumer la lumière et intimer à notre imagination de se calmer. Contrairement à l'horreur qui nous entoure au quotidien, on sait où et quand ça va s'arrêter. Quand le générique défile, le cauchemar prend fin. On a compté les morts, on a hurlé, mais on a survécu, c'est terminé. Ce récit d'apprentissage empli de monstres se double d'une passionnante quête personnelle et d'un plaidoyer passionné pour le cinéma d'horreur. Donc si vous êtes intéressé par le cinéma d'horreur, ou même si vous ne le comprenez pas, je pense que c'est encore mieux de le lire si vous ne comprenez pas le cinéma d'horreur, ce livre est vraiment fait pour vous. C'est vraiment un cri d'amour pour ce cinéma, ce genre-là. Elle montre que ça va bien au-delà du sang, qui peut effectivement, comme j'ai dit précédemment, être cathartique, réconfortant à sa manière et même faire évoluer les mentalités. À savoir que le style du bouquin est très accessible, ça se lit vraiment très bien, c'est très imagé, souvent très drôle, et elle donne plein de recommandations qui donnent encore envie d'explorer davantage. Donc elle va évidemment parler de films extrêmement connus comme Blair Witch par exemple, Alien, Scream, mais elle va parler aussi d'autres films dont vous n'avez peut-être pas entendu parler, et c'est là où c'est également intéressant. Mais c'est vrai que le cinéma d'horreur, c'est pas forcément juste du plaisir à voir un truc horrible, c'est autre chose, et effectivement parfois réconfortant, parce que de toute façon on sait que c'est faux. Voilà, c'est pas entré, c'est entré l'accusé, tu
2: vois.
4: Sauf
2: quand c'est inspiré d'histoires vraies. Des fois,
4: oui,
2: voilà.
4: Parfois, oui, c'est vrai.
3: Mais des fois, ils disent que c'est le cas, mais ce n'est pas le cas. C'est juste pour faire de la pub.
4: Oui, c'est vrai. Blair Witch,
3: c'était
4: le cas. Donc voilà, je vous encourage vivement. Ça se lit vraiment très très bien. Et voilà, et si vous vous posez plein de questions sur le cinéma d'horreur, ou si vous avez envie de vous y mettre, c'est également un premier pied avec ce livre-là. Ça vous donnera plein de trucs et astuces pour se mettre au cinéma d'horreur. Donc ça s'appelle Monstrueuse de Taous Merakchi.
2: Très bien, merci. On repasse à la musique et ensuite on parlera des sorties ciné à 3 cette semaine. Qu'est-ce qu'on va pouvoir voir comme film à l'affiche ? L'actu tournage également, qui sera une actu tournage spéciale Marvel. La petite rubrique cette semaine, c'est Animé Nostalgie, où je vous parle d'un dessin animé des années 70, qui est bien connu et qui va être très facile, vous inquiétez pas. Et puis, alors rien à voir avec l'horreur, là on est carrément à l'opposé hein, au niveau de l'animé.
4: Donc c'est pas Scooby-Doo.
2: Non.
3: Oh.
2: Et non.
3: Flûte.
4: Je sais pas si c'est années 70, Scooby-Doo en plus. C'est peut-être plus récent que ça.
2: Non, c'est vraiment années 70, ouais. Je pense, hein, Scooby-Doo. Oui.
4: Ouais. Je sais pas.
2: Non, c'est... Voilà. J'en dis pas plus. Et puis, tu finiras par une série.
4: Oui, on reste dans l'horreur.
2: Ok.
4: L'horreur un peu marrant.
2: Il y a juste le dessin animé qui ne va pas du coup tout coller avec le,
4: oui,
2: le thème.
4: Oui, c'est pas forcément évident. Il y a des scènes d'animés d'horreur, il n'y en a pas des masses non plus. Hein.
2: Non, c'est sûr. Scooby-Doo, oui. On écoute Superbus avec Monday to Sunday. Et on se retrouve tout de suite après, toujours sur Radio Campus 3 et toujours dans l'émission Loading.

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2: Toujours sur Radio Campus 3, toujours dans l'émission Loading, et puis toujours en direct le jeudi et en diffusion le vendredi et le dimanche. On passe maintenant aux sorties ciné à 3 cette semaine. Qu'est-ce qu'on va voir au cinéma ?
3: Des films ?
2: Bah des films, oui. Les Misérables, tout d'abord, réalisé par Fred Cavaillé avec Vincent Lindon, Tahar Rahim et Camille Cotta. De quoi ?
3: C'est vrai, c'est dur, Les Misérables.
2: Ah bah oui, oui, et puis il a été tellement de fois
3: réel.
2: Adapté. Libéré après 19 ans de bagne pour le vol d'un pain, Jean Valjean décide de changer de vie et de faire le bien autour de lui. Sous une fausse identité, il devient avec le temps un notable respecté de tous. Venant en aide à Fantine, une ouvrière mourante, il promet de sauver sa fille Cosette des griffes des cruels Thénardier. Mais son passé le rattrape, l'inspecteur Javert, un policier implacable au passé lui aussi tourmenté, le traque sans relâche afin de le renvoyer au bagne. Dans un Paris en pleine révolution, Valjean doit lutter pour protéger Cosette et achever sa rédemption entre sacrifice et quête de justice. Les Misérables, c'est à voir actuellement au CGR A3. Il y a, après, des films interdits aux moins de 12 ans. Tout d'abord, Street Fighter, réalisé par Kitao Sakurai avec Noah Centineo. En 1993, Ryu et Ken Masters, deux Street Fighters autrefois inséparables, sont replongés dans l'arène lorsque la mystérieuse Chun-Li les recrute pour le prochain World Warrior Tournament, un affrontement brutal où se mêlent poing, destin et fureur. Mais derrière cette battle royale se cache une conspiration mortelle qui les oblige à s'affronter, tout en faisant face aux démons de leur passé. Et s'ils échouent, c'est game over. Street Fighter, c'est interdit au moins de 12 ans, attention. Je sais pas ce que ça vaut, j'ai peur.
3: Je sais pas.
4: Dans le pire des cas, venez jouer à la borne arcade, on l'a.
2: Voilà, Street Fighter, voilà, tout à fait. Vous avez aussi un autre film interdit moins de 12 ans, Malfaisante, réalisé par Rob Savage avec Jessica Chastain et Jay Duplass. Malfaisante nous entraîne dans l'univers de la très jeune Bella, dont le quotidien se détériore de jour en jour en raison de la relation qu'elle entretient au cœur de sa propre maison, avec une entité malveillante qui ressemble étrangement à sa propre mère. Voilà, Malfaisante, c'est à voir également au CGR cette semaine. Et puis encore un autre film interdit aux moins de 12 ans, le film Englouti, réalisé par Brian Duffield avec Austin Abrams et Josh Brolin. Au large de la côte californienne, Jay Gardiner part à la recherche de la dépouille de son père récemment disparu. Alors qu'il sonde les fonds marins, le jeune plongeur se retrouve soudainement avalé par un énorme cachalot. Piégé dans l'estomac de l'animal, il ne lui reste plus qu'une heure d'oxygène. Tandis que le compte à rebours est lancé, Jay prend conscience que les leçons de vie durement transmises par son père pourraient bien être la clé de la survie. Englouti, donc, c'est à voir également au CGR. De l'animation avec un film qui a l'air tout mignon, Moshi, réalisé par Jérémy Degrusson et Yanis Beled. Moshi est un jeune chien au grand cœur, mais il n'a pas un physique facile. Ça ne l'empêche pas d'avoir un rêve, participer au concours du plus beau chien. Défiant tous les obstacles, il va tout faire pour réaliser ce projet fou avec le secret espoir d'y trouver l'humain qui l'aimera pour la vie.
3: Oh.
2: Voilà. Moshi, c'est à voir actuellement
3: J'espère
2: au
3: qu'il
2: cinéma.
3: Va le trouver.
2: Bah écoute.
3: Sinon, c'est beaucoup trop triste.
2: Et puis, vous avez un documentaire Qui vit encore, réalisé par Nicolas Vadimov. Profondément émouvant et d'une force tranquille, ce film poignant traite de la perte au milieu de l'enfer et de la préservation de l'identité dans les moments sombres. Une carte dessinée à la craie esquissait les contours de Gaza et rien d'autre que des mots. 9 réfugiés palestiniens racontent leur vie dans la bande de Gaza avant la guerre et avant leur fuite de cet enfer. Ils parlent de leur profond attachement à leur patrie, Gaza, à leur famille et à leurs amis. Leur ancienne vie est réduite en cendres. En partageant leurs expériences dans le cadre de conversations, les réfugiés se retrouvent eux-mêmes et renouent avec la vie. Ils ne sont plus des fantômes. Voilà, Qui vit encore, c'est à voir également au CGR cette semaine. Et puis une avant-première, un documentaire qui s'appelle Papa Outé, réalisé par Basile Monod et Samy Bouissier, avec Nicolas Trouvé. Ce sera mardi 20 octobre à 21h15, toujours au CGR à 3. Du côté de l'actu tournage, on va parler Marvel. Voilà, Marvel. Nick
3: ça
2: Fury.
3: Existe encore ?
2: Oui.
3: Non, mais il y en a un peu marre des films Marvel.
2: Bah écoute, il y en a toujours. Et pas que des films en plus. Il y a aussi des séries.
4: Oui.
3: C'est vrai.
4: Et il y en aura encore et toujours.
2: Oui,
3: je pense, oui.
2: Nick Fury n'a pas dit son dernier mot. Donc le MCU n'a décidément pas fini avec Nick Fury, alors que Marvel Studios prépare déjà l'après Avengers Doomsday. Samuel Lee Jackson vient de confirmer qu'il reprendra son rôle emblématique dans un prochain film Marvel. Une annonce particulièrement intrigante puisque l'acteur assure pourtant ne quasiment rien savoir de ce que Marvel lui réserve. Tout porte donc à croire que l'acteur apparaîtra dans Avengers Secret Wars, attendu au cinéma le 15 décembre 2027. Une confirmation qui n'a rien d'anodin. Présent depuis Iron Man en 2008, Nick Fury est l'un des personnages qui ont accompagné le MCU depuis ses débuts. Samuel Lee Jackson l'a notamment incarné dans plusieurs films majeurs, avant de revenir au premier plan avec la série Disney Plus Secret Invasion. Mais le plus surprenant reste ailleurs. L'acteur affirme ne pas connaître les détails de l'histoire. Marvel lui a simplement confirmé qu'il ferait partie du prochain film Avengers Doomsday. Une situation assez révélatrice du niveau de secret entourant les prochaines aventures des Avengers. Le retour de Nick Fury intervient alors que Marvel prépare deux films particulièrement ambitieux. Avengers Doomsday, qui est prévu donc le 16 décembre 2026, qui réunira notamment les Avengers, les X-Men, les Quatre Fantastiques, face à Doctor Doom, incarné par Robert Downey Jr. Et les frères Russo réaliseront également Secret Wars. Donc ce deuxième film doit conclure la saga du multiverse et pourrait surtout servir de transition vers une nouvelle ère du MCU. Kevin Feige a déjà expliqué que Secret Wars devait préparer l'avenir de Marvel, notamment avec une nouvelle génération de X-Men. Donc dans ce contexte, le retour de Nick Fury soulève une question majeure. Le personnage survivra-t-il au bouleversement du MCU annoncé après Secret Wars ? Donc pour l'instant, Marvel garde la réponse secrète et même Samuel Lee Jackson semble devoir attendre pour le découvrir.
3: À un moment, Samuel Lee Jackson, il sera plus là.
2: Oui, mais bon.
3: Il faudra trouver quelqu'un d'autre pour incarner.
2: Pour l'instant, il est encore là, heureusement.
3: Oui, oui, mais je me demande quel âge il a. Après, il doit être hyper en forme, il doit faire hyper gaffe, mais il est toujours là.
2: Il est toujours là. Et puis, la série Daredevil Born Again, pourquoi la saison 3 sera finalement la dernière ? Les fans de Daredevil vont devoir se préparer à tourner une nouvelle page. Daredevil Born Again aura bien une saison 3, mais celle-ci sera finalement la dernière. La nouvelle intervient alors que la production de cette ultime saison est déjà terminée et que les épisodes sont actuellement en post-prod. Cette décision marque un changement de cap pour Marvel Télévisions. Quelques années plus tôt, la firme envisageait au contraire Born Again comme une série récurrente, pouvant revenir régulièrement sur Disney+. Alors pourquoi ce changement de stratégie ? Le parcours de cette série n'a jamais été simple. Initialement développée sous une autre équipe créative, la série a subi une importante refonte après le début de la production. Dario Scardapane a ensuite pris les commandes comme showrunner, tandis que Justin Benson et Aaron Moorhead ont participé à la nouvelle direction artistique. Cette nouvelle version a permis de rapprocher davantage Born Again de l'esprit de la série originale diffusée sur Netflix, tout en faisant revenir plusieurs personnages appréciés des fans. Mais Marvel vient désormais de se séparer de Scardapane. Donc son contrat est arrivé à terme, il n'a pas été renouvelé, alors que la saison 3 se trouve en phase de post-prod. Cette annonce accompagne donc une nouvelle étape pour la série qui va désormais devoir conclure son histoire avec une équipe créative différente. Autre élément important, les audiences, qui ont diminué dès les deux premières saisons. La saison 2 aurait enregistré une baisse d'environ 50% par rapport à la première saison aux États-Unis, ce qui est énorme. Il serait toutefois trop simple d'affirmer que cette baisse est la seule raison de l'arrêt de la série, mais bon, Marvel n'en a pas dit plus. Donc voilà, pour Born Again, la bonne nouvelle pour les fans, c'est que Daredevil n'est pas abandonné du jour au lendemain. Charlie Cox aura droit à une véritable troisième saison qui réunira notamment plusieurs figures de l'univers des Defenders. Donc la saison 3 Daredevil Born Again arrivera sur Disney+ en 2027. Voilà en ce qui concerne ces actus tournage. On en arrive à notre petite rubrique animé nostalgie. Et oui, souvenez-vous de ce dessin animé des années 70. Vous étiez pas né, vous inquiétez pas, il y a eu beaucoup de rediffusions. Ça va être très simple. Et je veux t'entendre, Thomas, dire le nom de ce dessin animé bien connu qui faisait comme ça.

0: Ouais. Donc rien à voir avec l'horreur, un peu de douceur dans ce monde, dans cette rubrique d'horreur.
1: Ça, ça dépend de quel angle on regarde.
0: Alors Barbe à Papa, série télé d'animation franco-nippo-américaine. Qui compte 45 épisodes de 5 minutes et qui a été adapté de la collection de livres dont le premier est apparu en 1970. Et en France, la série a été diffusée en 1974 sur l'ORTF. Puis ensuite, ça a été largement rediffusé sur TF1, sur la chaîne Disney, sur Antenne 2, sur FR3, sur Canal J, sur la 5ème, sur Télétoon, sur M6, sur Pixie+. Ouais, c'est quasiment pas repassé sur toutes les chaînes. Donc voilà, je vais vous parler vraiment de la toute première série de 45 épisodes de 5 minutes, puisqu'ensuite, il y a eu d'autres séries. Il y a eu une deuxième série de 48 épisodes en 77, il y a eu une troisième série de 50 épisodes en 99, et il y a eu une quatrième série en 2019. Mais oui, il y en a eu plusieurs. Donc cette série, destinée vraiment aux enfants, met en scène les aventures de Barbe à Papa, Barbe à Mama et leurs 7 enfants, Barlalala, Barbibule, Barbe à Belle, Barbotine, Barbouille, Barbidou et Barbidure.
2: Oui. C'est pire que les nains de Blanche-Neige.
1: Même Tolkien n'a pas fait aussi difficile.
0: Alors de quelle couleur est Barbe à Papa ?
1: Rose.
2: Il est rose.
0: Oui. Et de quelle couleur est Barbe à Mama ?
2: Mince, je viens de le voir, mais j'ai une image. Elle est noire, non ?
0: Elle est noire, oui, tout à fait. Alors, ils ont eu des enfants de toutes les couleurs, c'est normal ?
1: Oui.
0: Oui, d'accord. Très bien.
2: C'est les ancêtres. Il y a des jeunes qui restent.
0: Et donc, ils ont eu 7 enfants. Alors, comment naît Barbe à Papa ? Est-ce que vous savez comment est née Barbe à Papa ?
2: Alors, on met un peu de sucre. On fait tourner ?
0: Non, pas dans le Gloobie Booga non plus.
2: Ça fait un Barbe à Papa. Il est rose en plus, ça tombe bien.
0: Barbe à Papa, en fait, c'était une petite boule qui était au fond du jardin de François et Claudine, dans la terre. En fait, d'abord, c'est une petite boule sous terre, comme une graine. Et il va grossir, grossir, grossir, jusqu'à un jour, il va sortir de terre. Et il va sortir dans le jardin de la maison de François et Claudine.
2: C'est un petit peu effrayant.
1: Un petit peu.
0: Oui, et il est énorme, évidemment. Barbe à Papa est très grand. Et en fait, dès les premiers épisodes, on voit qu'il n'est pas très aimé. Enfin, il est aimé des enfants, mais pas des parents, parce que les parents l'envoient au zoo. Voilà,
1: d'accord.
0: Dans une cage au zoo.
2: Mais en fait, on pourrait faire... il y a Winnie l'ourson en film d'horreur. Je pense que Barbe à Papa.
0: Barbe à Papa,
1: tout à fait, tout à fait.
0: Et donc, c'est là qu'il va voir ses pouvoirs, parce que les Barbe à Papa ont un pouvoir, le Barbie-truc. Donc, et ils se transforment en ce qu'ils veulent. Donc il va pouvoir s'échapper de la cage du zoo. Bon, finalement, il va vivre beaucoup d'aventures et au début, il est tout seul. Et il va s'ennuyer, puisqu'il aimerait bien trouver d'autres Barbe à Papa. Donc ses amis François et Claudine vont partir avec lui faire le tour du monde pour chercher les autres Barbe à Papa, s'il existe. Il va même aller jusqu'à aller sur la Lune.
1: Oh.
0: Oui.
1: Oh, je suis motivé.
0: Et en fait, il va revenir dans le jardin de François et Claudine, et là, pouf, il y a une Barbe à Mama qui naît.
1: Ah bah.
0: Il a fait tout ça pour rien.
1: Ah bah, comme par hasard.
0: Et donc, dès que Barbe à Mama...
2: Il s'est dit, je vais les faire moi-même, du coup.
0: Dès que Barbe à Mama naît, donc c'est tout de suite l'amour fou, ils s'en vont dans la petite maison, et puis ils font 7 enfants. Mais les 7 enfants, c'est des petites billes qui vont enterrer dans le jardin.
1: Oh.
0: Voilà, ah bah oui.
2: Des petites graines, hein.
0: C'est
1: oui.
0: Des petites graines. Voilà, en fait, l'histoire de Barbe à Papa.
2: D'accord.
0: Donc, évidemment... Vous pouvez revoir tous ces épisodes sur Prime Video. Ils y sont tous. J'en ai vu beaucoup.
1: Mais
0: ils durent 5 minutes. Donc ouais. Ça se voit encore très bien avec les enfants, moi, je trouve. Voilà, c'est sûr que ça a un peu vieilli. Et puis que la première série, ils ne bougeaient pas leurs lèvres, les Barbe à Papa, c'est le narrateur qui fait toutes les voix. Voilà. Comme ça se faisait à l'époque. Voilà,
1: Comme si c'était les parents qui lisaient une histoire.
0: Voilà, donc c'était Risset Barrier, le narrateur de la première série, qui interprète tous les personnages du coup. Et ensuite, les séries suivantes, ils ont eu chacun leur voix. Voilà en ce qui concerne les Barbe à Papa. Élodie, sans plus attendre, tu nous parles, du coup, on passe dans l'horreur.
2: Voilà. Donc, on va parler de Widow's Bay. Voilà, déterminée à moderniser une île, Widow's Bay, réputée maudite au large des côtes de la Nouvelle-Angleterre, le maire Tom Loftis, se heurte aux superstitions de ses habitants, mais à mesure que l'île attire de nouveaux visiteurs, d'étranges phénomènes resurgissent. Donc il y a une saison qui est disponible sur Apple TV, il y a une saison 2 à venir en 2027 normalement. Et donc c'est une...
1: Et ils n'ont absolument pas intérêt à...
2: Trop expliquer de choses.
1: Non, c'est même pas ça, c'est à annuler la saison. Parce que s'ils font ça, je vais là-bas et je...
2: Non, je pense pas. Donc la série parvient à nous entraîner dans son univers. On apprend à connaître les habitants de cette île isolée, à partager leur quotidien et surtout à découvrir les nombreux secrets qu'ils tentent de dissimuler. Et plus les épisodes avancent, plus l'intrigue gagne en mystère. On va vraiment d'ailleurs de mystère en mystère. On croit avoir compris un truc et pas du tout. Et ce que j'ai aimé, c'est ce mélange d'horreur et d'humour. C'est un peu un humour pince sans rire, finalement. Parce que c'est pas non plus, vous allez pas vous taper les côtes. Enfin voilà, c'est pas non plus...
1: Ah, moi, il y a des moments où j'ai bien rigolé quand même.
2: Oui, t'as raison.
1: Ouais, non,
2: mais pas tout le temps.
1: C'est, alors, c'est mais des fois, on est en gros stress, et tout à coup, il y a le petit truc qui fait, et là, tu ris, en fait.
2: En tout cas, il n'y a pas trop de scènes gore. Et puis, il y a une approche presque plus psychologique. Avec, tout est dans l'atmosphère, les non-dits qui jouent un rôle essentiel. Matthew Rhys confirme une nouvelle fois l'étendue de son talent. Il est habitué à se réinventer d'un rôle à l'autre et il offre ici une nouvelle facette de son jeu, tout en nuance et en ambiguïté. Et une mention spéciale pour l'épisode 6, Notre Histoire, qui nous plonge dans un fascinant retour en arrière au 18e siècle. Voilà, c'est un épisode que j'ai beaucoup aimé aussi, et qui a enrichi un petit peu la mythologie de l'île et apporte un peu un éclairage sur les origines de tout ça, mais pas toutes les réponses. Voilà. Donc Windows Bay, je vais y arriver, pas dire Windows, c'est donc disponible sur Apple TV.
1: Cette série, c'est tu crois avoir compris, on te dit que tu as compris, mais en fait, tu n'as pas compris du tout. Et c'est ça qui est bien.
2: Ok. Non, c'est hyper bien joué en plus. C'est top. Les personnages sont étranges à souhait. Voilà.
0: Merci. L'émission touche à sa fin. On rappelle quand même ce qu'il y a ce week-end. Les pixels.
1: Rose.
0: Pink. Pink pixels.
1: Voilà. Les pixels roses, comme on dirait au Québec.
0: Pixels roses. Donc ça a lieu à la chapelle Saint-Luc, samedi 17 et dimanche 18 octobre, donc le samedi c'est de 14h à minuit, le dimanche de 10h à 18h, à la salle Didier Bien-Aimé à la chapelle Saint-Luc. Le prix d'entrée est libre et tous les bénéfices vont à l'association de la Ligue contre le cancer
1: et donne ton soutif.
0: Ok, très bien, on te retrouve là-bas donc ce week-end.
1: Je serai à l'accueil, on ne pourra pas me louper.
0: Ok. Merci Thomas, tu reviens quand tu veux pour nous parler de ce que tu veux.
1: Eh bien avec grand plaisir et merci beaucoup pour l'accueil.
0: Nous on se retrouve la semaine prochaine avec un nouvel invité, le studio Asgard. Ça sera la semaine prochaine. D'ici là, portez-vous bien, jouez bien, soyez geek et allez au Pink Pixel. Allez, ciao, bye bye.
2: Ciao.
1: Ciao.

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3: 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Coucou, salut tout le monde, bienvenue à vous. Vous écoutez Radio Campus 3. Le jeudi soir, le dimanche après-midi, c'est Rock Station. On va passer 2 heures ensemble, 2 heures de bonne musique. Et on attaque avec Ella Langley en nouveauté.

Et c'est ce que vous pouvez faire hein, de votre côté là, à l'écoute de la radio. La radio, c'est Radio Campus 3, c'est la radio de la Fédé des étudiants troyens. On a démarré avec Ella Langlais, ce Rock Station. Ella Langlais en nouveauté, Be Her, et puis Travis un instant et Sing. Autre classique dans les minutes qui viennent, Spin Doctors, Two Princes, mais pour l'heure, autre nouveauté, One Republic, Pays à Toll, ça vient tout juste de sortir. People.

Le meilleur de la pop, le meilleur du rock, chaque semaine sur Radio Campus 3. À tout moment d'ailleurs, hein. Pas seulement dans Rock Station, mais Rock Station quand même, c'est du concentré. Spin Doctors, Two Princes auparavant, One Republic en nouveauté, Pays Atoll. On va retrouver Roger Waters à présent, qui a eu la bonne idée de reprendre Have a Cigar. Quand je dis reprendre, c'est une de ses chansons, mais c'est vrai que cette version est bien différente quand même de la version originale, puisque dans l'album de Pink Floyd, dans lequel on retrouve cette chanson, l'album Wish You Were Here, et bien dans cet album, c'est Roy Harper qui avait prêté sa voix pour l'enregistrement du morceau. Là, c'est la version de Roger Waters, c'est lui qui chante, et c'est tiré de sa dernière tournée, ça a été enregistré lors de la dernière tournée en date. Have a Cigar, Roger Waters, ses musiciens et son public.

Rockstation tous les jeudis soirs, juste après loading, 21h, 23h, et puis le dimanche, en début d'après-midi, juste après notre rendez-vous de mi-journée, hein, le dimanche, c'est déjà demain. Rockstation, c'est du rock, c'est de la pop, avec à l'instant, honneur aux English, hein, deux bassistes en plus, Roger Waters tout à l'heure, Have a Cigar, et à l'instant, Paul McCartney, Daytime, Nighttime, Suffering. On va continuer avec les Foo Fighters, l'un des derniers titres des Foo Fighters, Window, et ensuite John Hiatt.

Through Your Hands, c'était John Hiatt. Et parlons maintenant d'un groupe qui fête ses 50 ans cette année. Et ils ont fêté ça d'ailleurs dignement dans leur ville, à Dublin, en apparaissant au balcon d'un des pubs les plus célèbres de la ville. Alors croyez-moi qu'il y avait du monde au bas de ce balcon dans la rue pour fêter les 50 ans de U2. Mais

Rockstation, chaque semaine sur Radio Campus 3, la radio de la Fédé des étudiants troyens. On est sur tous les supports, on est partout avec vous, où vous soyez. Nous, on est là, oui, oui, en FM, dans la région, dans le département de l'Aube 88.7. Également en DAB+, la radio numérique terrestre. Vous passez de la FM au DAB+, et inversement, comme vous voulez, dans la voiture notamment. 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Les plateformes de streaming, vos applis mobiles également pour écouter la radio avec votre téléphone. Roxy Music, à l'instant, Brian Ferry, Let's Stick Together, auparavant American Obituary, c'était U2 qui fête donc ses 50 ans cette année, c'est dingue. Voici Lewis Capaldi, à présent, au piano, Stay Love, c'est tout nouveau là aussi.

Version de Just the Way You Are, la chanson de Billy Joel avec Saxo qui tue là. Hein. Just the Way You Are, Kenny Rogers avec Dottie West pour l'accompagner. Et voici les Rolling Stones avec l'une des dernières chansons date, In the Stars. Le meilleur du rock, le meilleur de la pop, Rock Station sur Radio Campus 3.

Une grande voix de l'Amérique, l'une de nos préférées, hein. Là ça on l'adore. Pat Benatar, magnifique Pat Benatar. 1988 pour elle, One Love, et auparavant les Rolling Stones en 2026, In the Stars. On va terminer la toute première heure de Rock Station avec Harry Styles qui nous propose ce morceau.

0: C'était à l'instant Harry Styles avec Dance No More. Voilà pour terminer la toute première heure de Rockstation. Lolo Mouzard, je reste là. Encore une belle heure de musique devant nous. On attaquera la seconde partie avec notamment Luke Combs ou encore Rod Stewart. À tout de suite.
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0: Rockstation, ça continue, mais oui, la suite sur Radio Campus 3, du bon son pour vous, hein, encore durant une bonne heure, là. Luke Combs tout de suite en nouveauté, Sleepless in a Hotel Room et ensuite Rod Stewart. 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

Rod Stewart, écossais de son état, attention. Maggie May. J'espère que tout va bien, que vous passez de bons moments à l'écoute de la radio. C'est Radio Campus 3, la radio de la Fédé des étudiants troyens, Rockstation avec Lolo Mouzard pour vous accompagner. Si vous voulez voir d'ailleurs ce qui vous attend, là, la programmation complète de l'émission, donc les titres passés et ceux à venir, tout ça est en ligne via la page dédiée, la page Facebook Radio Campus 3. Et puis on peut bien sûr échanger sur les réseaux Insta X. Si vous avez aussi des messages, des infos à nous communiquer, des idées de programmation aussi,

C'était Dire Straits, bien sûr, à l'époque de l'album Brothers in Arms, So Far Away, Taylor Swift, hein, si vous avez pris l'émission en cours de route. Taylor Swift et Up A Light, juste avant. On va continuer avec un classique rock des Eagles, on vu Life in a Fast Lane. Ce sera juste après Beck qui nous propose ce titre en 2026, Rye Lonesome.

Joe Walsh, guitar lead. Avec le petit phasing qui va bien à la fin. Hein. Life in a Fast Lane, les Eagles et Beck auparavant et Ryle Ansom. C'est Radio Campus 3, c'est Rock Station, tous les jeudis soirs, tous les dimanches après-midi et ça continue avec Elephants en nouveauté. Follow Your Love.

Rockstation, c'est Radio Campus 3 et on profite de Radio Campus 3 partout. Hein. Oui, quoi que vous fassiez, où vous soyez, à la maison, à l'appart, enfin où vous soyez chez vous, quoi. Hein. Dans les voitures ou au boulot peut-être, à l'atelier, au bureau, le meilleur du rock, le meilleur de la pop pour vous accompagner. Eric Clapton à l'instant, Cocaine. Et voici Ringo Starr avec un nouvel album sous le coude. Hein. On en écoute tout de suite un petit extrait, un bon extrait. It's been too long. Et ensuite, on se passera, tiens, un petit Joe Cocker, histoire de se faire plaisir.

Une chanson du grand Dave Mason, interprétée par Joe Cocker, la fin des années 60, hein, 1969, année magique. Joe Cocker, Feeling Alright, et Ringo Starr, auparavant 2026, It's Been Too Long. On continue avec Bon Jovi tout de suite, un morceau qu'on vous a beaucoup diffusé hein, ces dernières semaines, ces derniers mois même, sur l'antenne de Radio Campus 3, Red, White and Jersey. Et ensuite, on jettera un œil au répertoire du grand Billy Idol. C'est Rock Station, c'est le meilleur du rock.

Billy Idol avec l'excellent Steve Stevens. À ses côtés, ça c'est son guitariste de toujours. C'est avec lui qu'il écrit d'ailleurs les morceaux. Billy et Steve pour Rebel Yell. Des choses bien planantes. Steve Wilson tout de suite, Object Meanwhile et puis Depeche Mode. Dans la foulée, c'est Rockstation en FM 88.7, en DAB+, la radio numérique terrestre, le net, les applis mobiles.

I Feel You, ça c'est le morceau qui ouvrait l'album Songs of Faith and Devotion de Dépêche Mode. On va terminer Rockstation cette semaine avec Peter Gabriel, donc honneur aux Anglais pour le coup là, pour terminer l'émission. Peter et Digging in the Dirt. Merci à tous d'être là. Après Rockstation, ça continue bien sûr, hein. Encore et toujours de la musique, du bon son et des infos sur l'antenne de Radio Campus 3.

0: C'était Rockstation. Mais oui, ça se termine. J'espère que vous avez aimé. Rockstation tous les jeudis soirs, 21h-23h, dimanche après-midi, 14h-16h, sur Radio Campus 3, Peter Gabriel. À l'instant, Digging in the Dirt. Je vous embrasse et je vous dis à très vite.
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